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0: Le 16 mai, bonne fête honorée. C'est le patron des boulangers et des pâtissiers. Leur couleur l'oranger, leur chiffre le 3 et le 8. Les naissances du 16 mai, Billy Crawford, le chanteur. Laura Pausini, la chanteuse italienne. Janet Jackson, la chanteuse de pop. Pierce Brosnan, l'acteur irlando-américain. Christian Lacroix, le couturier styliste. Nicole Rieu, la chanteuse. En 1920, c'est la naissance de Martine Carole, l'actrice. En 1905, la naissance de Henry Fonda, l'acteur américain. Les décès. En 2019, Mick Michel, la chanteuse. En 2006, Christophe de Pamphilly, l'auteur, réalisateur, producteur et journaliste français. En 1990, Sammy Davis Jr., le chanteur et homme de spectacle américain. En 1953, c'est le décès de Jean-Baptiste Reinhardt, le guitariste de jazz et compositeur français, plus connu sous le nom de Django Reinhardt. En 1703, c'est le décès de Charles Perrault, l'écrivain célèbre pour ses contes pour enfants et académicien français. En 2009, c'est le 54e concours de l'Eurovision de la chanson, finale qui a eu lieu à Moscou en Russie, avec la victoire de la Norvège. En 2007, c'est la fin de la présidence de la République française de Jacques Chirac. C'est le début de celle de Nicolas Sarkozy, qui devient le 23e président de la République française. En 2002, c'est la sortie en salle du film « L'attaque des clones » de la saga « La guerre des étoiles ». En 1950, c'est la création de la cantatrice chauve d'Eugène Ionesco. En 1920, Jeanne d'Arc est canonisée par le pape Benoît XV à Rome. Et en 1631, c'est la première parution du journal français « La Gazette ». Le dicton « À la Saint-Honoré, s'il fait geler, le vin diminue de moitié ».
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0: quelques efforts pour mieux vivre avec les autres. On attend beaucoup de vous, sachez-le les béliers.
1: Taureau, il va falloir faire bonne figure face à des personnes qui vous indiffèrent.
0: Gémeaux, vous tournez une page du passé afin d'écrire celle de l'avenir. Et oui, il est temps d'avancer dans vos projets.
1: Cancer, la vie familiale est harmonieuse pour vous. Vous ferez tout pour que vos proches se sentent bien.
0: Lion, une question d'argent est à l'ordre du jour. Situation à régler sans tarder.
1: Vierge, plus intuitif que jamais, vous vous projetterez déjà dans l'avenir.
0: Balance, la bienveillance d'un ami vous met du baume au cœur.
1: Scorpion, quelques troubles sont à craindre. Rien de bien méchant, mais quand même, surveillez votre santé.
0: Sagittaire, un projet important se prépare. Cela devient de plus en plus important chaque jour, alors ne lâchez pas prise.
1: Capricorne, message, téléphone, vous ne serez plus au donné de la tête aujourd'hui.
0: Verseau, cassez donc la routine afin de prendre plus de plaisir dans votre travail. Il est temps de prendre un certain nombre d'initiatives.
1: Enfin, poisson, prenez sur vous, faites-vous donc tout petit. Bonne journée, à demain. Demain, nous fêterons Pascal.
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9: Nos coups de cœur télévisés en ce samedi, et vous retrouvez sur France 2 à 21h le concours Eurovision de la chanson 2026. C'est présenté par Camille Cerf et Stéphane Bern pour la partie française. C'est depuis la Wiener Stadthalle de Vienne, en Autriche. Et oui, l'Autrichien avait gagné l'an dernier, après la victoire de Gigi l'an dernier. Cette 60e édition du concours Eurovision de la chanson se déroule donc là-bas. Lors de cette grande finale, 25 pays sont en compétition pour tenter de remporter le trophée

0: tarif convoité. En tous les cas, le concours Eurovision de la chanson a repris du poil de la bête depuis quelques années par une formule un petit peu modernisée. 70 ans d'Eurovision, justement, la grande histoire du concours, ce sera à 1h15, parce que ça va se terminer vers 1h15, 1h30. Hein. Oui, c'est assez long, cette affaire-là. Bon, si vous aimez, il n'y a pas de souci. Échappée belle, c'est traditionnel sur France 5, le samedi 21h05. Sophie Jolivard nous emmène dans les Cyclades, le souffle des îles. Paros, Santorin, Mykonos, Naxos, Iraldia, Sifnos, Andros, Amorgos. Ces 8 îles de l'archipel des Cyclades se dévoilent hors saison. Sophie Jolivard a en effet choisi de les découvrir une à une. Une période aussi où le tourisme ralentit afin d'en apprécier pleinement la douceur de vivre et les beautés. À 22h35, passons avec Ismaël Khelifa à envoûtante Écosse. Au cours de son voyage de Glasgow jusqu'au parc national du Loch Lomond et des Strochas, eh bien, Ismaël Khelifa constate que les Écossais sont fiers de leur tradition. Sur les plateformes, Arte TV propose le vin bio, vraiment bio, documentaire. C'est le dernier jour. Hein. Dans les vignes biologiques, seul le sulfate de cuivre est autorisé pour lutter contre les maladies des plantes, mais le fongicide pourrait être interdit dans l'Union européenne à cause de la forte présence du cuivre dans les sols. Des scientifiques cherchent une alternative. Dernière chance disponible, donc je vous l'ai dit, ce sera jusqu'à ce soir. Arte, Mossoul, renaissance d'une ville millénaire. Et sur LCP Public Sénat, harcèlement scolaire, nos vies d'après.
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0: 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I'm Sandra D.
1: 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Portrait de plante, une émission de Radio des ballons avec Geneviève qui vous propose un extrait de Mon herbier de santé, Les plantes qui guérissent par Maurice Mességuet.
2: Le fraisier. Je ne parlerai pas ici de la fraise de culture sélectionnée, aseptisée, manipulée, dénaturée, gorgée d'engrais chimiques et toute dégoulinante d'insecticides qu'on peut apporter du Cap en hiver et qui n'a plus en fait de goût qu'une vague saveur sucrée. Seule l'adorable, la délicieuse, l'élégante fraise des bois m'intéresse. C'est la parure vermillon des buissons d'ombre verte. C'est la larme de sang pur des coteaux et des forêts enchantées aux jolis mets frémissants. Quoi de plus ravissant que ces feuilles à trois lobes du vert le plus tendre, que ces fleurs de rosacée à cinq sépales et à cinq pétales immaculés, avec un buisson d'étamine d'or au centre. Que ces fruits, ces faux fruits en vérité, les vrais étant constitués par les graines superficielles de la fraise, rouges comme les lèvres des jeunes filles. Le fraisier, sous ses airs modestes, se multiplie activement, non seulement par ses graines, mais encore végétativement. À coups de stolons, tiges qui partent d'un pied s'enracinent à quelque distance et donnent bientôt une nouvelle plante. L'espèce, de la sorte, a très ingénument colonisé la terre. Le fraisier sauvage, dit encore caperon, caperonnier, majauf ou breslingue, était à l'évidence déjà connu de nos ancêtres des cités lacustres. En témoigne de nombreuses graines fossiles. Les anciens l'estimaient, du médecin grec Théophraste au poète latin Ovide et Virgile. Au Moyen Âge, la plante était considérée comme magique, et c'est seulement au XVIe siècle que les médecins ont recommencé de s'y intéresser de près. Ils l'ont dit alors, propre à guérir les plaies et les ulcères, les coliques, la dysenterie, les maladies de la rate, les inflammations du foie, les infections des reins et de la vessie, enfin les affections de la bouche et les dents branlantes. Le grand botaniste suédois Linné, lui-même, un peu plus tard, jurait s'être soigné de la goutte par une véritable débauche de fraises. Et l'écrivain français Fontenelle, qui mourut centenaire, leur attribuait sa verdeur. Madame Tallien, quant à elle, s'en servait pour préparer ses bains de beauté. La recette n'a pas été perdue. Je connais une femme merveilleuse qui entretient la fraîcheur de son teint par la seule application de rondelles de fraises des bois. Rien n'est plus agréable que de boire un thé de fraises, confectionné avec les feuilles et les racines de la plante. Rien n'est plus utile aussi, car le breuvage est très propre à purger le sang, à stimuler tous les organes et à calmer les nerfs. L'infusion de racines donne une couleur rougeâtre aux urines, mais elle est absolument sans danger. À l'aide des feuilles pilées du végétal, on fabrique des cataplasmes fort efficaces contre les ulcères et les plaies infectées. La décoction de feuilles et de racines sert en bain de mains et de pieds ou en lavement contre les diarrhées, en lotion contre les mauvaises gerçures et en gargarisme contre les maux de gorge. La fraise en elle-même, le fruit rouge et délicieux de cette espèce que les dieux ont bénie, est fort nutritive, apéritive, rafraîchissante, purgative et calmante. J'en recommande la cure intensive à tous ceux qui souffrent de paresse intestinale, aux malades du foie, aux goutteux, aux rhumatisants, aux nerveux, aux anémiques et à tous les convalescents, car elle est reminéralisante grâce à son fer, à son phosphore, à son calcium, à son brome, etc. Son suc frais appliqué sur la peau nettoie, entretient et embellit 100 fois mieux cette dernière que toutes les lotions chimiques dangereuses qu'une certaine publicité impose aux femmes. La fraise n'a qu'un inconvénient. Certains sujets sensibles, après en avoir absorbé une certaine quantité, réagissent en développant une forte crise d'urticaire. Ceux-là devront évidemment s'abstenir d'y avoir recours. Encore que j'ai vu infiniment plus de crises d'urticaire imputables à des fraises industrielles qu'à des fraises sauvages. D'ailleurs, il n'est pas sûr que la fraise soit la cause d'allergies véritables. J'aurais tendance à penser que les boutons et les rougeurs, lorsqu'ils apparaissent, sont le signe de l'expulsion brutale des toxines contenues dans le corps. Expulsion due à l'effet purgatif des délicieux fruits rouges. Préparation et emploi. Infusion de racines et de feuilles. Thé de racines et de feuilles, procédé comme pour un thé normal. Décoction de racines et de feuilles, en usage externe, lotion, bain de mains et de pieds, gargarisme, etc. Dentifrice de fraises. Réduisez en poudre une poignée de feuilles et de racines de fraisier et mêlez-les à de la craie également pulvérisée. Frottez vos dents et vos gencives à la brosse à sec et rincez. Je vous certifie que vos gencives se renforceront et que l'émail de vos dents sera bien moins attaqué que par n'importe quel dentifrice du commerce. Lait de beauté à la fraise. Recueillez le suc frais des fruits mûrs et mélangez-le à un peu de lait. Laissez plusieurs heures, voire toute la nuit sur le visage avant de rincer à l'eau de rose.
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1: Le 16 mai, bonne fête honorée. C'est le patron des boulangers et des pâtissiers. Leur couleur l'oranger, leur chiffre le 3 et le 8. Les naissances du 16 mai, Billy Crawford, le chanteur. Laura Pausini, la chanteuse italienne. Janet Jackson, la chanteuse de pop. Pierce Brosnan, l'acteur irlando-américain. Christian Lacroix, le couturier styliste. Nicole Rieu, la chanteuse. En 1920, c'est la naissance de Martine Carole, l'actrice. En 1905, la naissance de Henry Fonda, l'acteur américain. Les décès. En 2019, Mick Michel, la chanteuse. En 2006, Christophe de Pamphili, l'auteur, réalisateur, producteur et journaliste français. En 1990, Sammy Davis Jr., le chanteur et homme de spectacle américain. En 1953, c'est le décès de Jean-Baptiste Reinhardt, le guitariste de jazz et compositeur français, plus connu sous le nom de Django Reinhardt. En 1703, c'est le décès de Charles Perrault, l'écrivain célèbre pour ses contes pour enfants et académicien français. En 2009, c'est le 54e concours de l'Eurovision de la chanson, finale qui a eu lieu à Moscou en Russie, avec la victoire de la Norvège. En 2007, c'est la fin de la présidence de la République française de Jacques Chirac. C'est le début de celle de Nicolas Sarkozy, qui devient le 23e président de la République française. En 2002, c'est la sortie en salle du film « L'attaque des clones » de la saga « La guerre des étoiles ». En 1950, c'est la création de la cantatrice chauve d'Eugène Ionesco. En 1920, Jeanne d'Arc est canonisée par le pape Benoît XV à Rome. Et en 1631, c'est la première parution du journal français La Gazette. Le dicton, à la Saint-Honoré, s'il fait geler, le vin diminue de moitié.
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8: Avec avec la paroisse Ozanam. Il y a une messe qui est célébrée pour ce samedi à 18h en l'église de Ferdru. Et dimanche, ce sera à 10h30 en l'église du Tillot pour Notre-Dame de Fatima. La Fourmilière, le comité des fêtes de Saint-Maurice, vous propose un concours de quilles. Ce dimanche, c'est à l'étang de prêle de Saint-Maurice à 13h30 avec buvette, l'eau à gagner, 4 euros la partie, inscription sur place. Vous pouvez vous renseigner au 06 31 31 43 12. Le club vosgien de Ventron vous propose une marche d'orientation ce dimanche 17 mai. Deux circuits au choix, 9 ou 12 km. Départ depuis le parking de la médiathèque entre 8h30 et 11h30. 3 euros par personne, gratuit pour les moins de 12 ans, avec le café offert. Retrouvez au Tillot la nuit de la mine le samedi 23 mai dès 17h et en entrée libre. Sur le site des Hautes Mines, retrouvez des vieux métiers, animations pour les enfants, artisanat, théâtre, musique, l'auberge des mineurs, avec bien sûr les visites des mines possibles, accès uniquement par navette, gratuite, départ depuis le parking du musée situé rue de la Gare. La municipalité de Ramonchamp vous propose une sortie nature le samedi 23 mai, départ à 14h devant la mairie, un événement gratuit. Il faut s'inscrire au 06 62 51 66 90 et un guide vous fera découvrir l'histoire locale, le patrimoine forestier, la botanique et les effets du réchauffement climatique. L'élection de Miss 15-17 Vosges est prévue au Tillot le dimanche 24 mai à la médiathèque. Ouverture des portes à 13h30 avec buvette sur place. Entrée 16 euros pour les adultes, 10 euros pour les 5-11 ans et gratuit pour les moins de 5 ans. Vous pouvez réserver avec l'adresse miss1517vosges@free.fr. La société de pêche La Truite de Ventron vous donne rendez-vous pour un concours le dimanche 24 mai à l'étang des Chauproies avec 3 manches, inscription dès 7h, 20 euros la journée, restauration sur place avec des réservations au 07 61 47 70 81. Il y aura de nombreux lots à remporter. À l'occasion de la foire aux beignets du 7 juin prévue au Tillot, l'élection de Miss et Mister Beignet clôturera la journée. Vous pouvez participer à ce concours, il y aura des lots à remporter. Inscription avant le 25 mai avec l'adresse animetillot88160@gmail.com ou au 06 88 07 78 15. Le comité des fêtes du Ménil vous propose le marché aux puces et de l'artisanat le lundi de Pentecôte, le 25 mai, de 6h à 18h. Réservez vos emplacements au 06 51 55 06 12. Le club de foot, le FC Saint-Maurice Fraisse, organise un concours de belote le samedi 30 mai à partir de 19h à la salle des fêtes de Fraisse avec de nombreux lots à gagner, buvette, petite restauration. C'est 16 euros par équipe, inscription au 06 47 20 34 48.
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0: plus intuitif que jamais, vous vous projetterez déjà dans l'avenir.
1: Balance, la bienveillance d'un ami vous met du baume au cœur.
0: Scorpion, quelques troubles sont à craindre, rien de bien méchant, mais quand même, surveillez votre santé.
1: Sagittaire, un projet important se prépare, cela devient de plus en plus important chaque jour, alors ne lâchez pas prise.
0: Capricorne, message, téléphone, vous ne serez plus au donné de la tête aujourd'hui.
1: Verseau, cassez donc la routine afin de prendre plus de plaisir dans votre travail. Il est temps de prendre un certain nombre d'initiatives.
0: Enfin, poisson, prenez sur vous, faites-vous donc tout petit. Bonne journée, à demain. Demain, nous fêterons Pascal.
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12: Le 16 mai 2001, le club de football de Liverpool remportait la coupe UEFA face à Alaves au sein d'une finale d'anthologie remportée 5-4. Les Reds, un club anglais à part sur la scène européenne. En 2021, Antonio Camacho sortait un livre sur les péripéties de l'amour du club de la Merseyside intitulé How the Red Army Conquers Europe, autrement dit en français Comment l'armée rouge a conquis l'Europe, et il nous dévoile aussi ce qui le différencie de ses rivaux en Angleterre, Antonio Camacho.
13: Justement, il y a déjà historiquement et culturellement cette ouverture sur le monde et l'Europe de Liverpool par rapport à d'autres villes anglaises. Alors justement, la spécificité depuis 30 ans, c'est que Liverpool a baissé pavillon indiscutablement sur la scène internationale avec la montée en puissance des Gunners, d'abord avec George Graham et ensuite avec l'excellent travail d'Arsène Wenger. Chelsea, Manchester United évidemment, et Manchester City maintenant depuis quelques années. Donc Liverpool, je dirais, sur la scène nationale,

0: national n'est plus que le cinquième. Mais la continuité, c'est qu'ils ont, ils ont réussi à garder cet ADN européen. Donc, par exemple, en 2001, ils gagnent à l'issue d'un très beau parcours et une finale mythique, la C3 contre Alavés. Et les très bons parcours en Ligue des Champions, le comeback avec Rafa Benitez et la finale la plus spectaculaire de l'histoire contre le Milan AC. Et la dernière, entre autres, avec Jürgen Klopp. Donc, je dirais, pour faire le lien entre l'âge d'or, ce que j'appelle l'âge d'or, c'est-à-dire l'hégémonie à la fois nationale et internationale, bon, brisée par, ce que vous savez, le diesel, et aujourd'hui, c'est que Liverpool garde toujours cet ADN en Ligue des Champions. Et d'ailleurs, si je me rappelle que la seule frustration de Alex Ferguson à la fin de son règne, c'est de se dire... Nous avons dépassé Liverpool en termes de titres nationaux, mais en quête de titres internationaux, Liverpool est toujours devant nous. Et pour moi, ça résume bien, c'est la situation.
1: Allez, on se donne rendez-vous demain pour d'autres histoires d'un jour, avec Mémoire Sport.
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1: Ah, sacré Ouvrard, hein, quel souvenir, 1950, rendez-vous compte. Ouvrard, il y avait Ouvrard et Évrard, non? Je ne me souviens plus. Bon.
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1: Une exposition, Le Tour du Monde de Peter et Hermann, Peter La Taupe et Hermann La Cigogne, qui entreprennent un tour du monde dans 25 escales, Russie, Japon, Pérou, Groenland, etc. Autant de lieux propices à des situations cocasses qui se suivent et ne se ressemblent pas. C'est jusqu'au 23 mai et la médiathèque intercommunale, le cercle, entrée libre, c'est pour tous les publics. Le Tour du Monde donc de Peter et Hermann. Voici Bernard Lavillier, Pigalle la Blanche.

0: Bernard Lavilliers, Pigalle, la Blanche. Alors, lecture enfant, les marmottines ce samedi de 10h à 11h à la médiathèque intercommunale Le Cercle. Remiremont, public de 0 à 3 ans, c'est gratuit sur inscription organisée par la médiathèque, bien évidemment. Elliot, la Camisa Negra.
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0: La camisa negra.
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0: Et moi aussi, et il y a un spectacle. Où qu'elle élève et l'autour, ce samedi 16 mai à 16h à Remiremont. C'est à la médiathèque intercommunale Le Cercle, et c'est dans le cadre de la dizaine des arts. Imaginez un musicien qui sillonne les petites routes à vélo de la Lorraine jusqu'en Auvergne et s'arrête en chemin pour raconter son aventure. C'est la 4e édition de Ukulele Vélo Tour. Public dès 6 ans, c'est gratuit et ouvert à tous. Organisé donc par la communauté de communes de la Porte des Vosges méridionales. Tina Arena sur Radio des Ballons, les trois cloches.

0: Tina Arena, les trois cloches.
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0: Hey Chloé, Girmont-Val d'Ajol, la 21e fête du vieux matériel agricole, c'est samedi 16 et dimanche 17 mai, donc démonstration, bourse aux pièces, restauration sur place. Collection de Pascal Bouvier, tracteur artisanal fabriqué par André Touvenès en 1946 et 1947. Exposition de mécanique ancienne avec Christian. Et puis 19e brocante avec Gérard. Eh bien, c'est ce grand rendez-vous donc du Girmont Val d'Ajol en ce week-end. Candy Girac, j'ai changé avant de retrouver les courses et bien sûr la mi-temps.

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2: Bonjour, bonjour à tous. Direction l'hippodrome d'Auteuil et les 3600 mètres du parcours de haie à l'occasion du prix Le Parisien. Support du Quintet Plus de ce samedi 16 mai 2026, il réunira 16 protagonistes âgés de 4 ans pour un départ prévu vers 15h15. En tête de notre sélection, le 3, Miss Déboula, préparée avec le plus grand soin pour cette épreuve visée, elle peut l'emporter. Suivi de l'As, Nikos Invicta, prise en note le jour de sa rentrée. Le 2 Moulouk Boy, avantagé par l'état du terrain, s'a placé sur le podium. Le 11 Saint-Génie, à ne surtout pas condamné sur sa dernière prestation. Et enfin le 15 French Lover, bien placé en bas de tableau dans cette épreuve, il complétera notre sélection. Une sélection que vous pouvez retrouver sur ma chaîne YouTube Tom Kazakh, les pronostics qui piquent avec mes dernières minutes. Donc notre choix aujourd'hui, premier le 3, Miss Déboula. Second l'As, Nikos Invicta. Troisième le 2, Moulouk Boy. Quatrième le 11, Saint-Génie. Cinquième le 15, French Lover. Le second choix, le 14, le 10 et le 5. Et à vous la fortune!
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6: Avec Radio des Ballons, voici les offres d'emploi de notre secteur vosgien.
8: La scierie Duhou de Ramonchamp est à la recherche d'un opérateur sur machine pour un poste à 35 heures. Et puis également, il y a toujours avec la scierie Duhou un trieur pour un poste à 35 heures qui est recherché. Vous devez donc pour ces offres contacter le 03 29 25 01 93 ou bien écrire à l'adresse conta@sciriedouhou.fr. La maison familiale rurale Les 4 Vents de Ramonchamp est à la recherche d'un chef de cuisine pour un poste en CDI à 35 heures par semaine. Pour postuler, on vous demande un an d'expérience avec formation CAP, BEP ou équivalent en cuisine. Avec l'AFPA, il y a un contrat d'apprentissage CDD de 12 mois qui vous est proposé en tant que commis de cuisine sur rue sur Moselle. Alors c'est un poste qui est ouvert aux débutants, c'est pour préparer à un niveau CAP et BEP. Toujours à rue et avec l'AFPA, il y a un contrat d'apprentissage de 12 mois pour préparer un CAP et BEP en serveur restauration. C'est ouvert aux débutants. La boulangerie-pâtisserie Mathieu Hoc, située à Remiremont, est à la recherche d'un vendeur ou vendeuse en boulangerie-pâtisserie. C'est pour un CDD de 6 mois à temps partiel, 25 heures par semaine, un poste qui est ouvert aux débutants. À noter que le contrat pourra être prolongé en longue durée. Le bar La Locomotive, situé à Remiremont, est à la recherche d'un serveur pour un contrat saisonnier de 3 mois. C'est pour juin, juillet et août. Un contrat à temps partiel, 24 heures par semaine, un poste ouvert aux débutants avec formation CAP, BEP ou équivalent en hôtellerie-restauration. La société Beauvais, située à Saint-Étienne-les-Remiremont, est à la recherche d'un façadier. C'est pour un poste en CDI à 35 heures par semaine. Poste ouvert aux débutants, titulaire du permis. À Saint-Nabor, avec l'AFPA, il y a un contrat d'apprentissage de 12 mois qui vous est proposé pour préparer un BTS DUT en tant que négociateur technico-commercial. C'est une offre ouverte aux débutants. Le restaurant Au Lac, situé à Gérardmer, est à la recherche d'un serveur en restauration. C'est pour un contrat saisonnier de 4 mois. C'est à 35 heures par semaine. Alors pour postuler, eh bien, c'est ouvert aux débutants avec formation CAP et BEP. Il faut être titulaire du permis et une offre qui va débuter de là à mi-juin jusqu'à la fin septembre. La société AG Agencement, située à Gérardmer, est à la recherche d'un ouvrier paysagiste pour un CDI à 35 heures par semaine, poste ouvert aux débutants.
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0: Et voici les unes de votre quotidien Vosges Matin pour ce samedi avec la procréation médicale assistée et un long combat pour devenir parent. Remiremont, viol sur mineur en Bretagne, il est condamné à 25 ans de réclusion. La Bresse, festival de sculpture, d'élèves à pro. En page Vosges, aucun train direction Nancy pour ce week-end. Et puis le tennis de table, finale aller et pas d'exploit pour Étival face à Metz. Il y a également le journal de Saint-Dié, Remiremont. Et du côté de Remiremont, des élèves vont graver les noms de 12 personnes déportées lors de la Seconde Guerre mondiale. Saint-Dié, 3000 km à vélo pour sensibiliser sur sa maladie. Puis enfin, Gérard Armé, 9 élèves de la classe montagne de la cité scolaire de la Haie-Griselle ont passé une semaine dans le massif du Mont-Blanc. Excellente journée avec Radio des Ballons, votre magazine tout à l'heure avec nos invités, puis le top de la station Levé 40 à partir de 9h30.
1: Allez, ça fait peur, hein? Surtout dans le quartier où il n'y a pas de place. Bon allez, je ne vais pas là vous embêter, je vais juste vous emmener faire un tour du monde, le tour du monde des différents contrôles de gendarmerie. Alors vous avez le contrôle de gendarmerie française, classique, tout le monde connaît. Bonjour monsieur, gendarmerie nationale, je peux voir les papiers du véhicule s'il vous plaît? C'est votre femme qui est à côté de vous? Vous pouvez lui dire qu'elle arrête de montrer ses seins, ça ne change rien au contrôle monsieur, merci. Vous avez le contrôle de gendarmerie corse.
2: Bonjour monsieur, contrôle des papiers. Vous voulez bien me les tenir, que je puisse les lire, merci. De l'autre côté, merci. Oh, maintenant vous allez retourner votre voiture sur le toit. Qu'on puisse vérifier les pneus, monsieur, merci. Et le contrôle de gendarmerie italienne.
1: Carabinieri documenti, per favore. Grazie. 1000, 2000, 3000, 4000, 5000, 6000, 7000. Bon viaggio. Vous avez le contrôle de gendarmerie colombienne. Dégagez la ligne blanche. Dégagez la ligne blanche. Le contrôle de gendarmerie brésilienne. Bonsoir. Moi, tu me fais voir tes gros papiers. Attends, je prends aussi les plastifiés, reviens. Vous avez le contrôle de gendarmerie suisse. Bonjour, monsieur gendarmerie suisse, contrôle des papiers. Alors, monsieur X, voiture X, numéro X. Parfait, vous êtes en règle, circulez. Et pour finir, vous avez le contrôle de gendarmerie belge. Bonjour monsieur, gendarmerie belge, contrôle des papiers, s'il vous plaît. Ah non, monsieur, pas les vôtres, les miens. Voilà, je suis en règle, je peux aller en bien.
3: Les contrôles de gendarmerie, Jean Del.
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3: Dimanche 17 mai, l'association Noctua à la chapelle de la Suche à Saint-Étienne, avec de 15h à 16h le duo Laurent Derache et Sylvain Gontard, voyage en souffle mêlé. Deux musiciens d'exception, Laurent Derache, que vous entendez souvent dans le dimanche matin sur nos stations. 17h30, 18h40, compagnie Déraciné Moa, Liechtenstein, La Plénière, théâtre de rue exonéré et fiscalement déductible avec Laurent Guillaume Delinger et Mathilde Dufilot-Labbé. Et puis encore bien d'autres choses dans tout ça, notamment des cousins issus de Germains par alliance, tantôt balkaniens. Ils confrontent leur bulle sociétale au monde et au style du prolétariat, braquer son centre des impôts ou traverser les Alpes. Bon, planquer sa Rolex ou maquiller sa Porsche. Une masterclass incontournable en 70 minutes chrono, percutant et très très drôle. Concert à l'intérieur et spectacle à l'extérieur, repli à l'intérieur en cas de mauvais temps. Tarif est de 20 euros, réduit 12 euros social et solidaire, 5 euros spectacle à l'extérieur au chapeau au profit de l'association Noctua. Alors les renseignements au 06 09 37 88 20 ou art.noctua@gmail.com. Et voici Vanessa Paradis dans Marilyn et John.

Vanessa Paradis, Marilyn et John. Il y a des pièces chorégraphiques Tolérance, le sport sans violence ni silence. Tolérance, respect, entraide et solidarité. Brisons le silence. Et ce sera ce samedi 16 mai à 20h30 au centre Gilbert Zog, rue de la Franche-Pierre à Remiremont. C'est gratuit, c'est sur réservation au 06 21 93 36 05 ou alors dma88200@gmail.com. Voici sur Radio des Ballons Daisy et Joseph Kamel Parker.

Ah, nous avons quelques nouveaux auditeurs cette semaine, puisqu'ils sont nés cette semaine. C'est Evan de Rémy Gros-Didier et de Marie Villemain-Fèvre d'Archette et Rosalie de Jérémy Collin et Stéphanie Julien. C'est de Saulsure. Eh bien, bienvenue à eux, la souche jamais contente.

0: On est content, le bon Alain Souchon. Et nous sommes aujourd'hui le samedi 16 mai 2026. Le soleil se lève à 6h08 et se couchera à 21h26. Nous fêtons Honoré aujourd'hui, comme le Saint Honoré. Oui, parce que ce sont les pâtissiers, tout contents. Bonne journée à toutes et à tous. Et...
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0: 16 mai en 1800, c'était le premier recensement général de la population. En 1916, la signature de l'accord Sykes-Picot qui fixe au Proche-Orient les zones d'influence respectives des Français et des Britanniques. Nous sommes loin de ça aujourd'hui. 1929, première cérémonie de présentation des Oscars à Hollywood. En 1932, le journaliste Albert Londres meurt dans l'incendie du paquebot George Philippard. Et puis en 1950, la création de la cantatrice chauve d'Eugène Ionesco. En 1953, c'était la mort du guitariste Django Reinhardt. Et sachez aussi que Mick Michel, ça vous dit peut-être quelque chose, c'est en 2019 qu'elle est décédée. Elle chantait ceci, « Si je te suis fidèle ».

0: Bonjour à tous, et oui, c'est l'heure de votre horoscope de ce 16 mai. Nous fêtons honorer. Alors que nous réservent les astres ?
1: Bélier, faites quelques efforts pour mieux vivre avec les autres. On attend beaucoup de vous. Sachez-le, les béliers.
0: Taureau, il va falloir faire bonne figure face à des personnes qui vous indiffèrent.
1: Gémeaux, vous tournez une page du passé afin d'écrire celle de l'avenir. Et oui, il est temps d'avancer dans vos projets.
0: Cancer, la vie familiale est harmonieuse pour vous. Vous ferez tout pour que vos proches se sentent bien.
1: Lion, une question d'argent est à l'ordre du jour. Situation à régler sans tarder.
0: Vierge, plus intuitif que jamais, vous vous

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9: L'actualité de ce samedi. La quadragénaire qui s'était noyée dans le lac de Saulxures-les-Bulgnéville lundi n'a pas survécu. Le procureur de la République a annoncé que son décès avait été prononcé mercredi matin et que l'enquête a confirmé qu'il s'agissait bien d'une noyade accidentelle. La femme et un ami avaient passé la journée aux abords du lac et en fin de journée, elle a voulu traverser l'étendue d'eau à 10 degrés tout habillée et c'est arrivé au milieu du plan d'eau qu'elle s'est noyée. Elle a été secourue par son ami et ensuite les pompiers et le SMUR de Neuchâteau ont pris le relais. Ils avaient pu la réanimer. Elle avait alors été hospitalisée dans un état critique. Sam Wehrman, un homme de 48 ans originaire de Remiremont, vient d'être jugé au tribunal de Quimper pour le viol de 2 adolescentes. Les faits remontent à janvier 2022. Dans le pays de Concarneau, il avait pris contact avec une fille de 14 ans qu'il avait rejoint avec une de ses amies dans un mobilhome. Là, il les a fait boire puis a abusé d'elle. Il sera interpellé en octobre 2022 et pour cela, il vient d'être condamné à 25 ans de réclusion criminelle et 10 ans de suivi socio-judiciaire. Il s'agit d'un récidiviste déjà condamné à Nancy en 2007 puis encore en 2015. Appartenant à la communauté des témoins de Jéhovah, il compte une quinzaine de victimes mineures pour viol, corruption et atteinte sexuelle dans les Vosges, la Meurthe-et-Moselle, la Moselle, l'Alsace et la Franche-Comté. Si ce week-end vous aviez prévu de vous rendre à Nancy en train, eh bien sachez qu'aucun ne circulera depuis Épinal, Saint-Dié et Remiremont à cause de travaux sur des aiguillages. Il en sera de même pour le week-end prochain, les 23 et 24 mai. Et puis si vous devez prendre l'autoroute A330, sachez que des travaux sont prévus du côté de Ludres.

0: circulation sera en effet coupée la nuit du 18 mai au 5 juin. Vous pouvez encore profiter de ce week-end pour vous rendre au Festival de Sculpture Camille Claudel à la Bresse. Ça se termine dimanche. Vous allez pouvoir découvrir les sculpteurs travailler directement sur place. Et puis Radio des Ballons vous propose aussi pas mal de sons réalisés avec le collectif des Radios des Vosges, avec nos confrères de Radio Cristal, Résonance FM et Radio Guémozo. Nous avons appris le décès d'Elisabeth Ostré. Une cérémonie est prévue au cimetière du Tillot lundi à 14h30. Décès d'Alain Vinel, âgé de 78 ans. Un hommage sera rendu au funérarium de Vanier lundi à 14h. Je vous rappelle les obsèques d'Isabelle Collin, âgée de 67 ans de Remiremont, prévues mercredi à 10h30 en l'église de Sainte-Marguerite. Les obsèques de Marguerite Grosjean et Pierre, âgés de 83 ans, seront célébrées mardi à 10h en l'abbatiale de Remiremont. Les obsèques de Denis Parmentier, âgé de 76 ans, sont prévues lundi à 10h en l'église de Rue. Les obsèques de Christian Clément, âgé de 86 ans, auront lieu lundi à 14h30 à la salle Omniculte de Cournimont. Passons au sport avec le foot et en National 2, Épinal affronte Chantilly aujourd'hui à 18h. En National 3, ça sera Chalon face à Taon, toujours à 18h. Le Giro en cyclisme, 7e étape pour le Danois Jonas Vingegaard et le Portugais Afonso Eulalio reste leader. Du handball ce samedi avec la Nationale 2 féminine et Épinal qui affronte Colmar à 20h. Enfin, le tennis de table, la Pro A Dame finale aller, Étival a été battue par Metz 1 à 3. Et du côté de la météo, pour ce samedi, un peu de pluie, de rares percées du soleil et 13 degrés. Et soleil et nuages pour dimanche, légère pluie possible, on montera jusqu'à 16 degrés. Et pour les jours prochains, les températures vont monter pour atteindre les 21 degrés mercredi, mais avec toujours une alternance entre soleil et pluie.
1: Alors sachez qu'il y a un atelier d'écriture aujourd'hui sur le thème de la liberté. Il est gratuit, animé par Maggie Louis et les potes des mots. C'est ce samedi 27e printemps des poètes qui a lieu au Tillot avant l'été. Ce samedi 16 mai, c'était 14h pour l'atelier. C'est au-dessus des studios de Radio des Ballons à l'espace Marcel Parmentier. Et si vous voulez encore des renseignements, eh bien prenez-les auprès de Maggie Louis au 06 08 69 98 55. marglouis2@gmail.com.
2: Bonjour à toutes et à tous, vous êtes sur les plateaux du collectif des radios associatives des Vosges qui est partenaire avec le Festival international de sculpture Camille Claudel et on reçoit aujourd'hui deux artistes en compagnie de Manuel de Radio Cristal à Épinal, c'est Bettina Brousseau et Romain Bresson. Alors bonjour à vous.
3: Bonjour.
2: Pour
3: bonjour.
2: Votre première participation au festival, comment vous avez connu le festival?
3: C'est Romain qui m'en a parlé en disant qu'il y avait un festival où on pouvait donc travailler devant le public. Et donc on a fait deux dossiers pour pouvoir venir participer. On a eu la chance d'être sélectionnés.
2: Vous avez été sélectionnés tous les deux et vous travaillez souvent ensemble.
3: Oui.
2: Alors là, il y a un projet en commun. Vous travaillez tous les deux le bois, le métal.
3: Oui, ou que le métal.
2: Comment vous avez commencé votre parcours artistique? Comment vous en êtes venu à l'art?
4: Alors moi, ça fait 10 ans que je fais de la sculpture, hein. Je suis un ancien ouvrier Peugeot, j'ai travaillé pendant 15 ans et j'ai tout plaqué. J'ai tout plaqué pour me consacrer à la sculpture métal. Et voilà, durant mon parcours, j'ai rencontré Bettina qui travaille le bois et puis ensemble on travaille aussi sur du monumental que métal ou bois métal suivant les demandes.
2: Sur des commandes de particuliers, d'entreprises, de collectivités?
4: Alors nous on est en train de développer, de travailler avec le rebut des entreprises pour leur fabriquer des enseignes en fait avec leur métal. Mais sinon oui, on a travaillé pour 4-5 communes où on a habillé des parcours artistiques du côté de chez moi, donc du côté de Vesoul. Et donc on a fait des grandes pièces monumentales, des animaux qui accompagnent le parcours.
2: Bettina, vous me disiez hors antenne que vous alliez chercher hier, vous étiez allé chercher de la ferraille, du fer. faire.
3: Oui, oui.
2: Parce que vous êtes venu avec votre matériel, du coup.
3: Complètement. Tous les deux, on ne travaille que sur la récupération. Donc, ce sont des pièces que l'on doit, nous, définir si elles nous conviennent ou pas, s'il y a suffisamment d'esthétique dedans. Donc, c'était à nous de les amener. C'était une évidence.
2: Oui, alors, c'est vrai que les sculpteurs en bois ont leur bio, ils les tirent au sort. Vous, vous travaillez différemment.
3: Bois, voilà. Romain, donc, c'est que métal de récupération. Moi, ça va être bois flotté et métal de récupération mélangé, mixé sur la même sculpture. Donc, effectivement, on a amené notre matière première.
2: Qu'est-ce que c'est le bois flotté alors ?
3: Un bois flotté, c'est un bois qui est resté très longtemps dans l'eau, qui a été érodé, qui s'est échoué, qui est retourné dans l'eau. Enfin bon, ce que l'on trouve souvent sur les plages, moi je le prends en amont, je le prends sur le Rhône.
2: D'accord. Et du coup, parlez-nous de votre projet alors de cette année ?
3: Donc nous, effectivement, comme m'a dit Romain, on va développer le monumental parce que c'est extrêmement agréable à travailler. Et puis, tout le monde n'est pas capable de le faire et nous, on prend un plaisir monstrueux. Et donc, on va créer, entre autres, je pense à la poétrie, un grand cheval à taille réelle entier avec l'Amazone dessus, donc avec le visage en bronze sur l'Amazone. Enfin bon, c'est tout un délire qui est trippant, quoi.
2: Et c'est sur le thème du monde à l'envers. Comment est arrivée cette idée, alors, du coup ?
3: Le monde à l'envers, c'est un thème imposé par Camille Claudel, qui est excellent, parce que c'est vrai que c'est un problème à prendre à part entière. C'est pas, faut pas le prendre au premier degré, il faut avoir la traduction de ce dont il voulait parler. C'est-à-dire que l'être humain est en train de dériver dans les vrais rapports humains, dans énormément de choses, et on ne passe pas à l'essentiel. Et le monde à l'envers, Romain l'a transcrit avec un homme qui a une télévision sur sa sculpture à la place de la tête, ce qui veut dire beaucoup. Et moi, c'est au niveau des animaux sauvages où j'ai incorporé plein d'engrenages, c'est-à-dire qu'il n'est plus à l'état sauvage, là il devient complètement biomécanique. C'est pas ce qu'on doit voir, quoi, on entend normal.
2: Mais Romain, c'était votre vision, alors ce monde à l'envers avec la télé, ça voulait dire qu'on était un peu... On n'était pas objectif, c'est-à-dire qu'on se laissait un peu manipuler, peut-être c'est ça.
4: Oui, c'est ça. C'est en fait c'est ces pensées qui sont manipulées par la télévision, en fait, et du coup il est transformé mécaniquement, il avance tout droit sans réfléchir, en fait. Donc il a tête penchée et il est tout mécanisé. Et voilà, c'était donc j'ai récupéré une vieille télé des années 60 pour avoir un beau visuel aussi qui s'accompagne. Et j'ai enlevé l'écran et j'ai remplacé l'écran par une tôle découpée au plasma qui représente un code-barre pour montrer justement toute cette consommation. Et moi, justement, qui travaille justement avec tous ces rebuts de consommation de vieilles pinces de qui sont encore utilisables, quoi, en plus, mais.
2: Quel est l'avancement du travail ? Alors, on est dans la dernière ligne droite du festival, on va arriver dans les grands moments, le dernier week-end, comment ça avance ?
4: Alors, ça avance plutôt pas mal. Moi, il me reste deux bras à faire. Après, j'ai prévu du travail aussi après, si j'ai fini la sculpture, comme je travaille aussi le bronze. Donc, je voulais faire mes empreintes, mouler mes empreintes de pas, en fait, les faire en bronze, et pour montrer qu'il laisse l'humanité derrière lui en avançant. Donc... Il y aura du boulot jusqu'à samedi midi, quoi, jusqu'au dernier moment, je suis sûr.
2: Une sculpture, elle n'est jamais finie, finalement. On peut toujours apporter des nouveaux détails.
4: Bah oui, justement, il y a eu plein de... Rien que le départ de la création vendredi, entre-temps, on a le temps de réfléchir aussi. Et donc on se rajoute un peu du travail aussi pour approfondir un maximum la sculpture.
2: Est-ce qu'il y a eu des difficultés dans le travail, alors, du coup ? Quel est le processus, alors, pour... avancer.
3: Mais de toute façon, il faut qu'on arrive à travailler avec ce qu'on a à disposition, ce qu'on a sélectionné, mais on n'est pas chez nous. Donc il faut, là, du coup, si ça ne va pas, c'est problématique. Et du coup, moi, par exemple, et Romain l'a fait aussi, sur ma sculpture, qui est une lionne en bois flotté et métal, j'avais mis une grosse pièce mécanique, mais... En fin de compte, elle bouffait tout, c'était trop. Du coup, j'ai tout redémonté pour remettre autre chose. Mais ça, il faut savoir se remettre en question.
2: Alors, avec votre regard ou le regard des autres ?
3: Non, le mien. Après, on travaille avec beaucoup de... en concert avec Romain, c'est-à-dire que je lui donne mon avis et il me donne son avis, mais c'est toujours avec bienveillance. Donc on prend toutes les critiques, et même d'une autre personne, on les prend avec bienveillance. C'est important d'avoir un œil. Ça peut être juste ou pas, mais voilà. Il faut qu'on en prenne compte et on va modifier ou pas, mais on voit ce que les autres personnes ressentent, c'est important.
2: Et sur l'ambiance du festival, alors, comme c'est votre première participation, qu'est-ce que vous en pensez ? Bon, il fait froid, on s'habille en ce moment parce que cette semaine, c'est un peu frisquet.
4: Et ben après, on a déjà travaillé sur des symposiums, mais c'est thématique libre, c'est-à-dire ils nous ouvrent une benne à ferraille et on prend ce qu'il y a aussi, on s'adapte. Mais donc là, c'est la première fois qu'on travaille sur une thématique en fait, mais c'est intéressant aussi, ça nous permet de développer le sujet. Et puis après, ce qui est intéressant aussi, c'est vraiment la rencontre avec tous les autres sculpteurs. Il y a beaucoup d'échanges qui se font entre les matériels, la façon de travailler, l'échange et tout ça. Donc ça, c'est quelque chose qui nous tient à cœur aussi. Et c'est vrai que l'ambiance est super. Hein.
2: Ouais, c'est convivial, Bettina.
3: Oui, complètement. Et en plus, les organisateurs vraiment font en sorte que l'on soit chouchouté. C'est-à-dire que du début à la fin, on est pris en charge, aussi bien sur les repas que sur les logements. C'est vraiment super agréable. C'est-à-dire qu'on ne se concentre que sur la sculpture.
2: Mais vous êtes logé comment, alors, chez l'habitant?
3: Même pas, on est au camping. Donc
2: ah oui, au camping,
3: plus,
2: avec,
3: bien,
2: avec les autres.
3: C'est qu'on peut se réunir le soir, débriefer entre artistes sur les bons moments de la journée, sur les difficultés que l'on peut avoir. Donc c'est très agréable.
2: Est-ce que vous allez participer à d'autres symposiums par la suite, alors, du coup?
4: Eh ben, oui, on va participer à la poétrie. Enfin, c'est un festival de musique où il y a des artistes qui travaillent devant public, quoi. Et sinon, on va faire à Colombey les deux églises. Il y a un ami qui fait du champagne et là, on va faire une grande salamande devant le public pour montrer, quoi.
2: Quel est votre lien avec Camille Claudel, l'artiste, alors, qui a des origines bressaudes? Est-ce que vous avez déjà réfléchi à cela ou c'était pas forcément la raison de votre engagement ici?
3: Non, mais tout simplement, c'est vrai que le fait d'être une femme déjà et de... Alors moi, ça fait pas très longtemps que je fais de la sculpture, ça fait que 5 ans. Mais le fait d'être une femme donne des difficultés. Alors, on a énormément évolué depuis que Camille Claudel, et bien heureusement. Mais malgré tout, vous voyez, lorsque les personnes voient qu'il y a de la soudure sur mes sculptures, ça m'arrive que l'on me demande et qui vous a fait les sculptures. Limite, il faudrait que ce soit un homme qui ait fait les sculptures. Donc c'est un peu rétrograde, mais c'est pas méchant non plus. Il faut pas prendre tout au premier degré. C'est simplement qu'on n'est pas habitué. Les gens, dans leur esprit, ne sont pas habitués à ce qu'une femme puisse faire de la soudure. C'est tout. Voilà.
2: Romain, oui, sur Camille Claudel, vous aviez un lien particulier ou c'est le hasard?
4: Pas spécialement, c'est plutôt le fait de venir ici qui va me faire potasser puis apprendre l'histoire, en fait.
2: Est-ce qu'il y a des artistes qui vous inspirent? Alors, pas forcément dans votre technique, parce que je ne sais pas s'il y a beaucoup d'artistes qui sculptent le métal, mais est-ce qu'il y a des artistes en général qui vous inspirent?
4: Ben, c'est vrai que je n'ai pas une grande culture de l'art, en fait, donc c'est vrai qu'elle se développe au fil du temps, mais j'ai quand même, comme Giger, qui travaille c'est lui qui a un peu lancé l'esprit biomécanique des choses, donc le côté humain et machine mécanique, et moi, de mon travail en amont à l'usine, donc c'est vrai que c'est un artiste qui m'a beaucoup influencé aussi.
3: Et ben moi, j'en ai un que j'admire énormément, enfin il y en a plusieurs, mais un vraiment, c'est un plasticien qui fait du monumental, c'est Christian Charbonnel, c'est l'excellence à l'état pur à mes yeux.
2: Est-ce qu'on pourra se procurer vos œuvres à l'issue du festival ou est-ce qu'elles vont rester ici?
3: Mais après, elles sont mises en vente. Si quelqu'un veut venir les acheter, il n'y a aucun souci. Si personne ne les achète, on les ramènera chez nous.
2: Et pour en savoir plus alors, sur votre univers, sur vos créations, il y a des sites internet ou...
3: Oui. Avec nos noms, donc Bettina Brousseau avec un seul T sur Bettina et Brousseau 2SAUD. Et Romain Bresson, là, si vous tapez nos noms sur Internet, vous allez avoir soit nos Facebook, soit nos sites Internet. Romain Bresson, c'est BRE2SON.
2: Eh bien, on vous souhaite une bonne continuation, une bonne fin de festival à vous, et puis à une prochaine peut-être sur nos antennes.
4: Eh bien, merci beaucoup à vous pour votre accueil.
3: Merci.
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6: Monsieur Pittet,
7: Je suis Monsieur Pittet, je suis le directeur de cabinet de Monsieur le Préfet des Vosges.
6: Et vous êtes aujourd'hui au TIO, derrière les pads, pour une célébration un peu particulière.
7: Alors je suis ici pour la célébration du 8 mai, où on fait une cérémonie un peu en décalé des cérémonies du week-end dernier, pour pouvoir toucher un maximum de résidents, et amener au sein de cette EHPAD qui est labellisée Bleuets de France, la part de cérémonies patriotiques auxquelles les résidents d'EHPAD sont souvent écartés. Du coup, on délocalise cette cérémonie au sein de leur établissement afin qu'ils puissent en profiter, comme tout un chacun a pu en profiter ce week-end.
6: Et pourquoi les Bleus de France à l'EHPAD?
7: Alors ça, c'est une question qu'il faudra poser à
6: monsieur le directeur.
7: Directeur de l'ONAC BG.
8: Pourquoi le Bleuet de France? L'Office développe un réseau d'EHPAD labellisé avec le Bleuet de France, un label dédié au monde combattant, à la mémoire, pour favoriser l'intégration de nos anciens combattants, de leurs conjoints survivants, dans un réseau qui garde un lien avec le milieu patriotique et mémoriel. Donc par ce biais-là, le Bleuet de France est toujours présent dans les EHPAD. Et à travers l'Office, on apporte tous les ans une organisation d'un moment de convivialité. Ça peut être une cérémonie patriotique et une remise souvent de colis bien-être en fin d'année, pour marquer la fin d'année.
6: Et là, ce n'est pas que l'EHPAD du Thiot, c'est aussi l'EHPAD de Buchan, donc c'est de HFVM, est labellisé.
8: Effectivement, le premier à être labellisé, ça avait été Buchan en 2008. Et quand l'EHPAD a fusionné avec celui du Thiot, on a relancé une procédure de labellisation qui a été de nouveau accordée par le Bleuet de France. Donc aujourd'hui, effectivement, ce sont deux sites, Buchan et le Thiot, qui sont labellisés Bleuet de France.
6: Et à titre indicatif, il y en a beaucoup des EHPAD, des maisons de retraite d'EHPAD qui sont labellisées comme ça?
8: Alors dans les Vosges, ce sont les seuls. Et en France, le but, c'est d'avoir au moins un par département. On est presque à ce taux-là. Il y a encore quelques départements qui n'ont pas encore d'EHPAD labellisé.
6: Donc là, je vais vous laisser profiter du moment de convivialité avec la Nouba qui est là.
8: Très bien. Effectivement, on a la chance d'avoir la Nouba qui répond assez régulièrement à nos sollicitations et qui a à cœur de venir faire un petit concert pour les résidents de l'EHPAD. Effectivement. Merci.
0: Aujourd'hui, sur Radio des Ballons, j'ai le plaisir de recevoir Gérard Mollard, qui est le président d'Anime Thiot. Bonjour.
9: Bonjour.
0: Ah ben, il y a plusieurs événements qui arrivent organisés par Anime Thiot, avec bien sûr l'élection de Miss 15-17 Vosges, et puis aussi la foire au beignet qui arrive un petit peu plus tard. Alors on va tout d'abord parler dans l'ordre chronologique de Miss 15-17 Vosges, et ça c'est pour le dimanche 24 mai au Thiot.
9: C'est ça, c'est le 24 mai à la médiathèque. Les portes seront ouvertes à partir de 13h30, donc c'est un comité Vosges officiel. Mmh. Qui accueille des jeunes filles qui viennent se présenter en tant que Miss. Donc elles sont 16. Ouais. Donc 16 jeunes filles qui ont le courage de venir parce que ça n'a pas été évident pour elles. Mmh. Par contre, c'est ouvert à tout public. Il y a pas mal de places à réserver. Donc il ne faut surtout pas hésiter et puis venir les applaudir parce que je pense que ça les encourage et en même temps elles sont... pour moi, elles sont super courageuses de venir devant un public
0: tout à fait, ouais.
9: sans expérience, on va dire. Ouais.
0: Alors pour la petite histoire, l'an dernier, Miss 15-17 Vosges 2025, c'était Jade. Puis il y avait ses dauphines, Océane, Léane et Léonie. Donc voilà, n'hésitez pas à découvrir qui va leur succéder.
9: Voilà, c'est ça. Donc n'hésitez pas à venir, c'est vraiment un beau spectacle. Moi, j'y ai assisté l'année dernière, donc c'est vrai que c'est un beau spectacle et... Franchement, pour le Thiot, avoir une élection de Miss officielle, c'est quand même plutôt intéressant.
0: Ouais, parce que dans ces défilés-là, il y a plusieurs tenues, il y a plusieurs scènes avec des chorégraphies, de la musique. Voilà, il y a toute une scénographie autour.
9: Ouais. Donc là, c'est une ancienne Miss qui fait des chorégraphies cette année. Donc pour c'est Miss de cette année. Donc elle a un courage phénoménal de le faire et elle s'appelle Manon Daval.
0: D'accord.
9: Donc elle a assisté. Donc elle, cette année, elle fait la chorégraphie de tout le spectacle de dimanche 24.
0: Et vous, donc, en tant qu'Anime Thiot, vous aidez l'organisation de cet événement?
9: Voilà. Donc nous, par rapport à la mairie, on prête la salle au comité Miss Vosges. Ouais. Mmh. Et donc moi, s'il y avait besoin de quelque chose, je suis à leur disposition par rapport à la mairie.
0: D'accord, très bien. Donc voilà, on rappelle, côté pratique, l'ouverture des portes, elle se fera à 13h30. Ce sera 16€ l'entrée, 10€ pour les 5-11 ans. Et donc, oui, il y a eu aussi une adresse mail pour les réservations.
9: Tout à fait.
0: C'est miss1517vosges@free.fr. Bien sûr, ce sont des infos que l'on rappelle régulièrement sur Radio Les Ballons. Et c'est donc une élection vosgienne, mais après, il y a la gagnante va participer au concours Lorraine, et après, il y a le concours national aussi derrière.
9: Tout à fait.
0: Parce que vu que c'est un comité officiel.
9: Oui. Donc après, ça suit les élections. Donc il y a plusieurs élections, il y a divers cantons. Mm-hmm. Et après, la Miss qui sera élue, elle progressera dans un parcours un peu plus haut peut-être, si elle veut. Elle peut aller jusqu'à Miss Lorraine, Miss France.
0: Ouais, voilà, c'est voilà. Ça, c'est peut-être l'occasion de mettre un premier pied à l'étrier de ce tout genre d'élection. Puis il y aura aussi une autre façon d'aller dans ce genre d'élection, avec l'élection de Miss et Mister Beignet lors de la foire au Beignet du Thiot. Je pense qu'on a tout dit, hein, sur Miss 15-17 Vosges.
9: Tout à fait.
0: Oui, et donc là, cette foire au Beignet, eh bien, elle arrive pour le dimanche 7 juin, avec une nouvelle fois, bien, pas mal d'animations dans les rues du Thiot.
9: Oui, alors la foire au Beignet, c'est un gros événement. Donc, comme d'habitude, il y a les associations du Thiot. Donc, j'ai environ 14 associations qui sont présentes. Mm-hmm. J'ai aussi une quinzaine d'auteurs pour le village des auteurs.
0: Oui.
9: Donc, ça aussi, ça fait quand même un petit panel d'auteurs qui viennent dédicacer leurs livres sur place. Mmh. Et puis aussi, aujourd'hui, cette année, j'aurai les pompiers qui seront présents, contrairement à l'année dernière, qu'ils n'ont pas pu être présents. Et j'ai une quarantaine de camelots qui vont être présents aussi. Et puis, divers groupes folkloriques, musicaux, saltimbanques, qui seront aussi, qui feront partie de cette fête. Et puis, bien entendu, beaucoup... J'espère que j'aurai beaucoup de prétendants, donc d'élection de Miss et Mister Foire au Beignet. Mmh. C'est un moment qui est plutôt assez rigolo et sympathique.
0: Oui, puis ça sert à clôturer cette édition,
9: voilà,
0: à chaque fois.
9: Voilà, tout à fait. Mmh. J'ai un groupe de danse qui viendra faire des démonstrations de danse aussi sur le parvis de la mairie. Et puis après, il y a d'autres surprises qui seront là. On ne va pas tout dévoiler.
0: Oui, bien sûr. Hein.
9: Donc, moi, ce qui est le plus intéressant aujourd'hui, c'est les inscriptions pour l'élection de Miss et Mister. Ça commence à arriver. Donc, avis aux amateurs.
0: Hein. Alors, justement, on peut s'inscrire comment? C'est ouvert à qui?
9: Alors, il faut s'inscrire soit... J'ai mis des bulletins d'inscription dans certains commerces, boulangerie, bureau de tabac et compagnie. Donc, il y a des bulletins à remplir. Ils me les transmettent dans ma boîte aux lettres. Ou alors, ils m'appellent sur mon téléphone. Donc, je peux peut-être le donner.
0: Bien sûr, bien sûr.
9: Donc, au 06 88 07 78 15 ou sur l'adresse mail animetio88160@gmail.com.
0: Et puis, là encore, sur Radio des Ballons, on ne manquera pas aussi de rappeler ces différentes informations. Alors, c'est un concours qui est ouvert sous certaines conditions. Il faut avoir un certain âge, un âge maximum.
9: Alors, on n'a pas fixé d'âge. Ouais. Je pars du principe, c'est un moment festif, c'est un peu de la rigolade. Je dirais 14-30 ans, on va dire.
0: D'accord, très bien, très bien. Très
9: donc, il n'y a pas de jugement, il n'y a pas de, comment dire, de critique à apporter. On a un jury pour faire vraiment officiel la cérémonie. Et puis après, il y a une remise de cadeaux à tous les participants.
0: Il y a des lots à gagner aussi, c'est l'intérêt aussi.
9: Il y a les écharpes que j'ai fait faire et une couronne pour la Miss, bien sûr. Donc, ils sont récompensés à la hauteur de leur investissement. Voilà.
0: Très bien, très bien. Ouais, gros rendez-vous donc que cette foire au Beignet, on le rappelle, le dimanche 7 juin. Anime Thio, c'est combien de personnes qui participent à ces événements? Enfin, le gros événement d'Anime Thio, c'est la foire au Beignet, bien sûr, c'est celle-là où ça nécessite le plus de monde, j'imagine.
9: Voilà. Y a le 15 août aussi, le feu d'artifice.
0: Ouais.
9: Donc, un exemple pour le 15 août, c'est une quarantaine de bénévoles, minimum. La foire au Beignet, c'est une bonne dizaine de bénévoles le matin pour placer les camelots.
0: Ouais.
9: Donc, cette année, j'ai fait une présentation de véhicules de prestige et anciens.
0: Oui.
9: Donc là, c'est pareil. J'ai quelques voitures déjà de prévues. J'espère en avoir le maximum. Donc, ça va être encore une animation qui va être supplémentaire cette année.
0: Mmh. Et puis, est-ce que vous cherchez, par exemple, des bénévoles qui voudraient vous aider dans les différentes manifestations?
9: Tout à fait.
0: Comme toutes les associations, finalement.
9: Oui, tout à fait. Donc, toute personne qui veut même intégrer le comité Anime Thio, il n'y a aucun souci, on est preneur et c'est bon enfant et c'est vraiment super sympa et on a une bonne équipe, on a des bénévoles super, super motivés quand ils viennent, donc c'est vraiment plutôt intéressant.
0: Et voilà, puis ça fait bouger le Thio, ça fait des animations au Thio, donc voilà, c'est l'occasion de venir vous aider. Alors on a tout dit sur ces deux rendez-vous?
9: Je pense qu'on a fait une bonne partie de...
0: Voilà, donc on le rappelle. Hein. Tout d'abord, l'élection de Miss 15-17 Vosges, elle arrive le dimanche 24 mai. Ce sera à la médiathèque au Thiot. Ouverture des portes à 13h30. La foire au Beignet, ça, c'est pour le dimanche 7 juin. Puis ce sera bien sûr toute la journée. Et puis n'hésitez pas à vous inscrire, comme on l'a dit tout à l'heure, pour l'élection de Miss et Mister Foire au Beignet. Merci Gérard Mollard.
9: Merci à vous. Bonne journée.
10: Le 16 mai, bonne fête honorée. c'est le patron des boulangers et des pâtissiers. Leur couleur l'orangé, leur chiffre le 3 et le 8. Les naissances du 16 mai, Billy Crawford, le chanteur. Laura Pausini, la chanteuse italienne. Janet Jackson, la chanteuse de pop. Pierce Brosnan, l'acteur irlando-américain. Christian Lacroix, le couturier-styliste. Nicole Rieu, la chanteuse. En 1920, c'est la naissance de Martine Carole, l'actrice. En 1905, la naissance de Henry Fonda, l'acteur américain. Les décès. En 2019, Mick Michel, la chanteuse. En 2006, Christophe de Pamphili, l'auteur, réalisateur, producteur et journaliste français. En 1990, Sammy Davis Jr., le chanteur et homme de spectacle américain. En 1953, c'est le décès de Jean-Baptiste Reinhardt, le guitariste de jazz et compositeur français, plus connu sous le nom de Django Reinhardt. En 1703, c'est le décès de Charles Perrault, l'écrivain célèbre pour ses contes pour enfants et académicien français. En 2009, c'est le 54e concours de l'Eurovision de la chanson, finale qui a eu lieu à Moscou en Russie, avec la victoire de la Norvège. En 2007, c'est la fin de la présidence de la République française de Jacques Chirac. C'est le début de celle de Nicolas Sarkozy, qui devient le 23e président de la République française. En 2002, c'est la sortie en salle du film « L'attaque des clones » de la saga « La guerre des étoiles ». En 1950, c'est la création de la cantatrice chauve d'Eugène Ionesco. En 1920, Jeanne d'Arc est canonisée par le pape Benoît XV à Rome. Et en 1631, c'est la première parution du journal français La Gazette. Le dicton, à la Saint-Honoré, s'il fait geler, le vin diminue de moitié.
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0: La quadragénaire qui s'était noyée dans le lac de Saulxures-les-Bulgnéville lundi n'a pas survécu. Le procureur de la République a annoncé que son décès avait été prononcé mercredi matin et que l'enquête confirmait qu'il s'agissait bien d'une noyade accidentelle. La femme et un ami avaient passé la journée aux abords du lac et en fin de journée, elle a voulu traverser l'étendue d'eau à 10 degrés, tout habillée. Et c'est arrivé au milieu du plan d'eau qu'elle s'est noyée. Elle a été secourue par son ami et ensuite les pompiers et le SMUR de Neuchâtel ont pris le relais. Ils avaient pu la réanimer. Elle avait alors été hospitalisée dans un état critique. Sam Wehrman, un homme de 48 ans originaire de Remiremont, vient d'être jugé au tribunal de Quimper pour le viol de deux adolescentes. Les faits remontent à janvier 2022. Dans le pays de Concarneau, il avait pris contact avec une fille de 14 ans qu'il avait rejoint avec une de ses amies dans un mobilhome. Là, il les a fait boire puis a abusé d'elle. Il sera interpellé en octobre 2022 et pour cela, il vient d'être condamné à 25 ans de réclusion criminelle et 10 de suivi socio-judiciaire. Il s'agit d'un récidiviste déjà condamné à Nancy en 2007 puis encore en 2015. Appartenant à la communauté des témoins de Jéhovah, il compte une quinzaine de victimes mineures pour viol, corruption et atteinte sexuelle dans les Vosges, la Meurthe-et-Moselle, la Moselle, l'Alsace et la Franche-Comté. Si ce week-end, vous aviez prévu de vous rendre à Nancy en train, eh bien sachez qu'aucun ne circulera depuis Épinal, Saint-Dié et Remiremont à cause de travaux sur des aiguillages. Il en sera de même pour le week-end prochain, les 23 et 24 mai. Et puis, si vous devez prendre l'autoroute A330, sachez que des travaux sont prévus du côté de Ludres. La circulation sera en effet coupée la nuit du 18 mai au 5 juin. Vous pouvez encore profiter de ce week-end pour vous rendre au Festival de Sculpture Camille Claudel à la Bresse. Ça se termine dimanche. Vous allez pouvoir découvrir les sculpteurs travailler directement sur place. Et puis Radio des Ballons vous propose aussi pas mal de sons réalisés avec le collectif des Radios des Vosges, avec nos confrères de Radio Cristal, Résonance FM et Radio Guémozo. Nous avons appris le décès d'Elisabeth Ostray. Une cérémonie est prévue au cimetière du Tillot lundi à 14h30. Décès d'Alain Vinel, âgé de 78 ans. Un hommage sera rendu au funérarium de Vanier lundi à 14h. Je vous rappelle les obsèques d'Isabelle Collin, âgée de 67 ans de Remiremont, prévues mercredi à 10h30 en l'église de Sainte-Marguerite. Les obsèques de Marguerite Grosjean et Pierre, âgés de 83 ans, seront célébrées mardi à 10h en l'abbatiale de Remiremont. Les obsèques de Denis Parmentier, âgé de 76 ans, sont prévues lundi à 10h en l'église de Rue. Les obsèques de Christian Clément, âgé de 86 ans, auront lieu lundi à 14h30 à la salle Omniculte de Cournimont. Passons au sport avec le foot et en National 2, Épinal affronte Chantilly aujourd'hui à 18h. En National 3, ça sera Chalon face à Taon, toujours à 18h. Le Giro en cyclisme, 7e étape pour le Danois Jonas Vingegaard et le Portugais Afonso Eulalio reste leader. Du handball ce samedi avec la Nationale 2 féminine et Épinal qui affronte Colmar à 20h. Enfin, le tennis de table, la Pro A Dame finale aller, Étival a été battu par Metz 1 à 3. Et du côté de la météo, pour ce samedi, un peu de pluie, de rares percées du soleil et 13 degrés. Et soleil et nuages pour dimanche, légère pluie possible, on montera jusqu'à 16 degrés. Et pour les jours prochains, les températures vont monter pour atteindre les 21 degrés mercredi, mais avec toujours une alternance entre soleil et pluie.
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1: Ouais, mais il y a un concours de quilles dimanche 17 mai à l'étang de Presles à Saint-Maurice à partir de 13h30. Sport, buvette et convivialité des lots des commerçants et artisans locaux. Concours de quilles, 4 euros la partie, inscriptions et infos sur place à partir de 13h30. Et c'est assos.lafourmilière@gmail.com ou 06 31 41 43 12 Bon, peut-être, vous pouvez vous inscrire comme ça, mais vous pouvez peut-être aller sur place. Hein, moi, je n'en dis rien, parce qu'on va dire que c'est de ma faute après.
19: Le collectif des Radios des Vosges met en place un plateau commun au Festival international de sculpture Camille Claudel à la Bresse pour sa 32e édition. Donc, je suis Manuel de Radio Cristal et nous serons aussi en compagnie de Eric de Résonance FM. Nous sommes en présence de Yélan Imbert, donc, qui est présidente du festival. Madame Imbert, bonjour.
20: Bonjour.
19: Donc, avant de parler du festival, peut-être de son organisation, de comment vous faites au quotidien pour réaliser ce beau festival. Quel est votre lien, vous, avec, on va dire, peut-être soit la ville, peut-être en tout cas l'art en général, peut-être ?
20: Alors, moi, j'ai commencé en tant que bénévole au début, enfin, quasiment au début de la création du festival. C'est François Galland, le premier président d'ailleurs, c'est lui qui m'a mis un peu le pied à l'étrier. J'étais bénévole plusieurs années de suite. Ensuite, j'ai quitté le coin pour des raisons d'études et je suis revenue habiter sur la Bresse. J'ai commencé à reprendre justement en tant que bénévole et ensuite j'ai atterri à la mairie en tant que conseillère déléguée. J'avais la commission culture qui m'intéresse énormément et du coup, ça s'est fait de fil en aiguille. Doucement, avec à l'époque Alexandrine Ducré qui était la présidente. Tout s'est fait naturellement et voilà le parcours.
19: Bon, ça m'amène déjà plusieurs questions. Avec le premier président, donc comment peut-être vous l'avez connu et qu'est-ce qu'il vous a transmis? Comment ça s'est fait?
20: Ça me fait sourire cette question parce que comment il m'a transmis? Tout simplement parce que j'ai aussi travaillé un petit peu en tant qu'animatrice à Résonance FM. On avait aussi des plateaux, on venait faire des interviews sur place et c'était toujours une très très bonne ambiance, donc ça a été une très belle découverte pour moi et puis les choses se sont faites naturellement par la suite et c'est peut-être grâce à ça que j'en suis là aujourd'hui.
19: Donc il y a une certaine appétence pour tout ce qui est artistique, peut-être que ça a un lien aussi avec vos études ou votre formation initiale?
20: Alors pas du tout, pas du tout, c'est plutôt je dirais côté curiosité. J'aime beaucoup, de par mes origines d'origine cambodgienne, je suis beaucoup dans la recherche, dans la culture. J'ai toujours envie de découvrir d'autres choses, de faire des connaissances. Et je me suis rendu compte qu'avec le festival de sculpture, avec tous les sculpteurs internationaux, on fait connaissance, on découvre plein de choses. Parce que, on en apprend tous les jours. Donc ça, c'est super intéressant.
19: Quelle est votre formation justement à la base? J'aime toujours bien savoir comment on passe d'une chose à une autre.
20: Rien du tout, moi j'étais destinée dans le stylisme, donc rien à voir.
19: Bon, on a de l'artistique aussi dans le stylisme.
20: C'est vrai, au niveau du regard, au niveau de la recherche, effectivement.
19: Et donc vous avez fait un passage que vous disiez à la ville, donc à la culture, ça s'est fait un peu comment le fait de reprendre la culture?
20: En fait, si vous voulez, au niveau de la mairie, il y a des adjoints. Donc à l'époque, c'était Alexandrine Ducret qui était présidente, mais également adjointe à la culture. Et puis ça a été tout naturel où moi je me suis mise dans cette commission. Et comme je vous disais tout à l'heure, ça s'est fait vraiment de fil en aiguille. Et le festival, ça m'a toujours intéressée depuis François Galland qui m'a mis le pied à l'étrier. Et puis voilà, ça s'est fait vraiment naturellement. Ça coulait de source, j'ai envie de dire.
19: Et avant d'être présidente, vous faisiez quoi dans l'organisation du festival?
20: Eh bien, en fait, je secondais beaucoup Madame Ducré pour différentes choses. Parce qu'en fait, dans le comité, il y a plusieurs référents pour toute une organisation qui fonctionne, donc vraiment avec des choses bien précises. C'est-à-dire qu'il y a des référents pour, par exemple, pour l'hébergement. On a besoin de quelqu'un qui s'occupe que de l'hébergement. On a quelqu'un qui s'occupe que de tout ce qui est repas. Il y a vraiment différentes positions. Et ça s'est fait, je vous dis,
19: naturellement.
20: Voilà.
19: Quelles sont là ou les plus grosses difficultés dans l'organisation d'un tel festival?
20: Je crois que c'est un peu comme toute manifestation. Le fait qu'on ait des imprévus le jour J et pendant tout le festival, ça fait partie de toutes les manifestations et c'est quelque chose que je relève avec confiance parce que moi j'ai besoin de toujours avoir des défis, j'aime relever les défis, donc c'est quelque chose qui me fait pas du tout peur d'avoir des imprévus. Ça fait partie de la chose, mais on se casse un peu plus la tête et ça me va bien.
19: Est-ce que vous pouvez nous présenter le festival, peut-être la thématique principale, les artistes présents et d'où ils viennent?
20: Oui, alors le thème principal, c'est un monde à l'envers. Je pense qu'on est tout à fait dedans avec tout ce qui se passe au niveau international. On a au niveau des sculpteurs, on a 8 nationalités. Je fais juste une petite parenthèse, on devait avoir 2 Iraniens, mais qui n'ont pas pu venir avec tout ce qui se passe à l'heure actuelle. Sinon, au niveau... On a aussi des locaux. On a, au niveau des écoles, ils sont 21 sculpteurs en fait à la base, dont 6 élèves de 3 écoles. Et dans les écoles, il y a 2 ans, on avait eu 2 étudiants qui sont devenus professionnels et qui ont été sélectionnés cette fois-ci, mais en tant que professionnels artistes reconnus. Je tiens quand même à préciser, lors des sélections, tout se fait anonymement. Merci.
19: Alors, comment on fait justement cette sélection d'artistes, parce qu'on a une dimension internationale avec ce festival. Donc, quelle est l'implication internationale et comment on les choisit?
20: Alors, il y a une commission qui se réunit pour choisir le thème. Et une fois que le thème est choisi, on a une commission de professionnels, puisque Olivier Claudon, qui est donc notre dessinateur d'affiches officielles depuis très longtemps, depuis quasiment le début, je dirais, fait partie de la commission et on a des critères quand on choisit. Par exemple, pour cette année, on a eu plus de 80 candidatures. Tous les dossiers sont anonymes. On a juste le projet du sculpteur, on a son parcours. Et on a plus ou moins soit un dessin, soit une maquette, en fait, pour que nous, on puisse se rendre compte de ce qu'ils nous proposent. Chaque critère répond... non, je ne vais pas dire ça comme ça. Chaque critère est noté sous forme de points. On comptabilise le nombre de points par rapport au nombre de membres du jury qu'il a. Donc, on est en général 7, à peu près, 7 et 8, ça dépend. Et puis ensuite, on fait le total. Et après, il y a tout un débat.
19: C'est une sorte de liste de critères de sélection?
20: C'est ça, oui, oui.
19: En fonction de la thématique et de ce qu'on recherche sur l'année-là?
20: Oui, oui. Sachant que moi, j'avais quand même demandé à ce qu'on change... Enfin, c'est pas changer, c'est proposer des nouveautés. Parce qu'on est quand même dans un monde où les choses évoluent très vite. Et moi, je voulais qu'on amène... de la nouveauté, des choses qu'on n'a jamais vues encore. Et je pense que cette année, on y est complètement.
19: Et ça prend combien de temps à peu près entre le début de la sélection et le fait qu'on soit retenu pour participer au festival en tant qu'artiste? Grosso modo?
20: Grosso modo, ça prend bonnement entre 6 et 9 mois. Mmh. À peu de choses près.
19: Est-ce que ça expliquerait aussi une des raisons qu'on fasse le festival que tous les 2 ans au lieu de tous les ans? Ça prend peut-être énormément de temps de faire tout?
20: Ça prend énormément de temps. C'est vrai que les années précédentes, on avait à peine fini le temps de faire le bilan et on enchaînait tout de suite derrière. Après, l'explication, il y a aussi, et je les remercie, ce sont nos bénévoles, les bénévoles en général, parce que sans eux, on n'est pas grand-chose non plus. Et je ne voudrais pas qu'ils fatiguent trop vite. Et puis même pour nous aussi, je veux dire, ça fait du bien aussi d'échanger un petit peu, que ce soit biannuel maintenant. Donc voilà, c'est aussi une question d'aller chercher des bénévoles, c'est très compliqué et je pense que toutes les associations, toutes les manifestations en sont conscients et ça, on voudrait les préserver.
19: On peut peut-être s'intéresser à quelques chiffres. Parlons des bénévoles. Ils sont combien présents sur le festival?
20: Une centaine. Une bonne centaine.
19: Autant que ça?
20: Oui, oui, oui.
19: Donc, quels sont, entre guillemets, les postes qu'on va sous-traiter? Alors, j'aime pas le terme, c'est plus entrepreneurial, mais qu'est-ce qu'on va donner aux bénévoles à faire? Vous avez quelques exemples?
20: Oui, par exemple, là, à l'Halle des Congrès, on a l'accueil. Donc, les gens arrivent, on essaye de comptabiliser, de noter les gens qui viennent nous voir pour justement comptabiliser à la fin le nombre de passages. Donc, les personnes sont là pour accueillir nos visiteurs, leur proposer des tickets de tombola, leur expliquer ce qui se passe, ce qu'il y a à voir exactement au niveau des découvertes. Cette année, donc, entre autres, à l'Halle des Congrès, il y a le Black Cube de Philippe H. Claudel, qui est une très belle chose à absolument aller voir. On a nos sculptures qui sont là, nos sculptures qui sont toujours à la vente. On a les affiches d'Olivier, on a la boutique, on a plein de choses. Donc, chaque personne a une tâche bien précise, que ce soit à les congrès, à la Maison de la Bresse. Donc, ça, c'est pour recevoir au niveau des expositions nos 2 invités d'honneur. Et on a également du monde à l'Halle patinoire.
19: Donc, vous parliez du recensement des visiteurs avec les bénévoles. On continue toujours dans les chiffres. C'est combien de visiteurs environ sur toute la durée du festival?
20: C'est très compliqué à chiffrer, mais disons que sur toute la durée du festival, il faut compter, je dirais, entre 10 et 15 000 visiteurs. Là, on a commencé très fort déjà avec le premier jour, ben aussi parce que le temps était avec nous. Il a fait beau, il a fait chaud. Et peut-être qu'il y aura des jours où il y aura un petit peu moins dû au froid, malheureusement, cette année. Et puis là, on attend énormément de monde à partir de demain et tout le week-end.
19: Pour continuer de parler chiffres, mais pour revenir sur les artistes, c'est combien d'artistes présents pour la durée de l'événement?
20: Alors, il y a 21 artistes, sculpteurs, dont 6 et de 3 écoles différentes. On est pas mal. On a eu 2 désistements, c'est ce que je vous disais tout à l'heure, les 2 Iraniens, avec tout ce qui se passe dans le monde. Et on a eu une personne qui s'est désistée aussi pour des problèmes de santé.
19: Est-ce qu'on est dans la moyenne? En général, c'est toujours une 20aine d'artistes?
20: Oui, c'est à peu près ça. Il n'y a eu que pendant la période de Covid ou la première année, où, quand on a pu refaire le festival, on était moins. Mais sinon, ouais, à peu près entre 15 et 20 artistes.
19: Vous parliez aussi d'écoles. Quels sont les différents types d'écoles? Qui vient voir le festival ou y participer?
20: Alors, les écoles, c'est les écoles avoisinantes. Qui sont venus lundi, mardi, aujourd'hui. Donc, ils font des activités avec la MLC qui leur propose des activités. Les écoles, bon, je ne peux pas tous les citer parce que je ne veux pas en oublier, mais énormément d'écoles. Et chaque année, enfin, maintenant, du coup, c'est comme c'est biannuel, on nous demande de plus en plus et on voudrait s'élargir encore plus si on peut.
19: On arrive progressivement à la fin de notre interview, mais est-ce qu'il y a un ou des moments forts pendant la semaine, presque la semaine et demie, que vous préférez peut-être?
20: Alors, notre ennemi, c'est le temps. Les moments forts vont commencer à partir de demain. On a la coulée de bronze qui est prévue. On a 2 pièces de théâtre de la compagnie des croissants qui vont venir donc faire 2 représentations à la salle des fêtes. Donc, ça se trouve derrière la mérie, avec 2 déambulations en tenue d'époque pour échanger un petit peu avec tous nos visiteurs. On va avoir 2 conférences avec M. Barlier qui vient du CIRTES, de Saint-Dié-des-Vosges, puisqu'il y a un partenariat avec un de nos sculpteurs, mais hors compétition, Maxime Acker, qui travaille la stratoconception. Donc j'insiste un peu dessus parce que ça fait partie. Une des nouveautés qu'on a pu amener cette année, on a voulu évoluer parce qu'en fait, vous avez la sculpture traditionnelle. Lui, c'est un sculpteur traditionnel, Maxime, à la base, mais il a su allier l'ancien avec le nouveau, donc le développement technologique. Donc, il y aura une conférence là-dessus. On aura aussi une conférence d'une de nos artistes invitées d'honneur, Sylvie Coquelin, qui commence vendredi. Il y a plein de choses. En fait, j'en oublie peut-être, mais après, voilà, on peut télécharger tout le programme sur tous les réseaux sociaux. Sinon, on a aussi tous nos flyers, nos livrets à prendre à l'accueil.
19: Oui, et puis nous, on couvre aussi pas mal le festival, donc on a l'occasion d'entendre les autres artistes. Un dernier mot pour donner envie peut-être aux gens de venir au festival, même dans les éditions futures?
20: Eh bien, nous, on les accueille avec grand plaisir. Que dire de plus que le festival est international, est très connu, est renommé, et qu'est-ce qui donne envie de venir? Ben, c'est surtout les sculpteurs, j'ai envie de dire, parce que ce qu'ils les font venir, nos sculpteurs, en tout cas, c'est pour la bonne ambiance, en fait, la bienveillance, les échanges entre eux. Ça se passe toujours, toujours super bien. Et comme il m'a encore dit ce matin, on mange bien à la Bresse.
19: Madame Imbert, merci beaucoup pour ce temps d'échange.
20: Merci à vous.
19: Peut-être à bientôt. Je rappelle que vous êtes donc la présidente du Festival international de sculpture Camille Claudel.
1: Il y a rendez-vous aujourd'hui avec un atelier d'écriture ayant pour thème Liberté. Il est gratuit, animé par Maggie, Louis et les potes des mots. C'est le 27e printemps des poètes qui a lieu donc au TIO avant l'été, et ce samedi c'est dès 14h à l'espace Marcel Parmentier. Vous pouvez monter, c'est à l'étage au-dessus des studios de Radio des Ballons. Au-dessus, oui.
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21: Sébastien Georges, directeur de la régie des Hautes Mines du TIO toujours. C'est bientôt la 12e édition de la Nuit de la Mine. Ça se prépare bien?
3: Ah, ça se prépare bien, ça y est. Là, on est à 15 jours, grosso modo, de l'événement. C'est la dernière ligne droite. Ce sera effectivement le 23 mai à partir de 17h. On peut dire que là, oui, on commence à être sérieusement dans les starting blocks, effectivement.
21: Les starting blocks, c'est bien. Donc, il va falloir que ça marche, il va falloir que ça galope. Et ça va galoper, j'imagine déjà, avec les forestaux.
3: Oui, les Forestos seront là, effectivement, ils reviennent, donc ça c'est toujours spectaculaire, c'est vrai que c'est un moment fort, leur arrivée avec les chevaux, avec les meutes de chiens, et on voit les enfants tout au long de la soirée qui viennent caresser les chiens, c'est vrai que c'est quelque chose de magique quelque part qui anime vraiment la soirée, et ils reviennent une nouvelle année, et on les remercie.
21: Et à part eux?
3: Ben, par eux, tout le reste. Alors, on n'oublie pas Minérail, hein, et l'association de Dominique Valdener, évidemment, qui nous donne un coup de main sérieux dans cette organisation. Et puis, ben, le reste, c'est entre autres les intervenants qui reviennent depuis aujourd'hui plusieurs années. Je pense au Atatos de Sapoua, qui travaille le bois à l'ancienne, j'ai envie de dire, à Frédéric Durand, qui font, quant à lui, le bronze. La Ménie sans terre, Robert Greuzet, notre forgeron, accompagné de Johan Costa de la Forge de la Comté, la musique avec Tradacor aujourd'hui. Alors, Tradacor, c'est la nouvelle formule des musiciens qui nous accompagnent également depuis plusieurs événements. Et puis quelques nouveaux, alors nouveaux pas vraiment puisqu'ils reviennent pour la deuxième ou la troisième année, mais je pense à Héloïse Cuny, l'artiste de la Bresse qui peint les chevaux par transparence avec les doigts, c'est toujours spectaculaire. Et puis pour la deuxième année également, la mine de Neuve-Maison et Paul Merluzo qui réduira le minerai de fer. Alors là, ça a été plébiscité, on voulait le voir revenir cette année, puisque l'année dernière, il a réussi à fondre une loupe de fer de 9 kilos, et ça a été vraiment tout à fait spectaculaire.
21: Donc ça sera une nuit qui commencera, qui ne fera pas nuit, ça commence à 17h quoi.
3: Oui, le 23 mai, c'est une nuit qui commence plus tôt par rapport effectivement aux autres jours, j'ai envie de dire. Mais c'est ça, les festivités s'ouvrent à partir de 17h. C'est à partir de 17h que commenceront les navettes, parce qu'on a les animations, on a la restauration qu'il ne faudra pas oublier, mais on a les navettes aussi, hein, les navettes pour la troisième année, je crois, également plébiscitées. Donc, ils commenceront leur rotation depuis le musée, donc depuis le centre du TIO, avec une rotation toutes les 15 minutes pour rejoindre le site minier, et ce gratuitement, parce que je rappelle que la nuit de la mine, que ce soit la navette ou le fait de pouvoir observer les différents savoir-faire donnés par les artisans le soir même, c'est gratuit. Finalement, la seule chose qui soit payante, c'est la restauration et la visite de la mine, mais même là encore, pour la visite de la mine, on propose à nos visiteurs un tarif tout à fait préférentiel, puisqu'on a 3€ pour les adultes et 2€ pour les enfants.
21: Oui, tu parles de restauration, c'est-à-dire restauration des murs ou restauration du ventre?
3: Presque les deux. Alors, la restauration des murs, ce sera un autre débat puisqu'on commence la restauration des murs de nos deux maisons du 16e et 18e siècle le 18 mai. Donc, ce sera la même semaine. Les murs, on aura également la fabrication d'un mur en pierre sèche par l'association L'Outil en Main qui sera présente. Mais non, au niveau de la restauration, il y aura pas mal de choses qui seront proposées, de la grande et de la petite restauration. Donc, petite restauration avec des beignets de pommes de terre, avec des tartines de fromage, et restauration un peu plus importante, hein, on pourra remplir les estomacs affamés avec des grillades, des pommes de terre en robe des champs, de la brioche, voilà, il y aura tout ce qu'il faut pour pouvoir manger dans des produits de qualité et locaux.
21: Et là, c'est plus de l'apanage de Minérail, ça?
3: Oui, Minérail, effectivement, ce sont presque nos artisans restaurateurs du soir, puisqu'ils sont, je crois, plus d'une quinzaine, pour ne pas dire près d'une vingtaine même, à s'activer à la restauration pour pouvoir justement nourrir nos visiteurs que nous espérons nombreux.
21: L'année dernière, quasiment 1000. L'année ici, t'en veux combien?
3: L'année dernière, quasiment 1000. Combien j'en veux cette année? Le double? Non, je ne sais pas. On espère toujours faire mieux. Le record est à 1200. Ça, c'était vraiment la plus grosse fréquentation. Et l'année dernière, c'était quasiment 1000. Donc, c'était la deuxième meilleure année de fréquentation. Mais on espère faire aussi bien et mieux si possible. Alors après, nous, on a tout préparé pour que tout se passe dans les meilleures conditions. Après, reste le facteur météo. Voilà, c'est ça finalement qui sera le juge de paix et qui fera le succès ou... Oh non, j'ai envie de parler que de succès. Allez.
21: Oui, de toute façon, tu auras bien 2-3 personnes pour faire la danse de la non-pluie. Donc, rendez-vous quand?
3: Le rendez-vous est donné donc le 23 mai à partir de 17h.
21: navettes devant le musée de la mine.
3: Alors devant le musée de la mine, pour les gens qui voudraient utiliser les navettes, oui absolument, mais si on veut monter à pied, si on veut monter en vélo, hein, on peut utiliser des mobilités douces, si on veut monter à cheval, comme les forestaux, ça reste possible. Mais non, hors plaisanterie, et le plus simple effectivement, c'est d'attraper la première navette à partir de 17h au niveau du musée.
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1: Alors, information paroissiale, il y a la messe aujourd'hui à 18h à Ferdru et demain dimanche, c'est à 10h30, Notre-Dame de Fatima, c'est bien sûr au Tio.
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1: Et puis n'oubliez pas ce demain dimanche 17 mai à Plancher-Bas, place de la mairie, de 7h à 18h, il y a un vide-grenier, buvette et snack sur place. C'est organisé par le ski club du Ballon.

0: Tournez une page du passé afin d'écrire celle de l'avenir. Et oui, il est temps d'avancer dans vos projets.
1: Cancer, la vie familiale est harmonieuse pour vous. Vous ferez tout pour que vos proches se sentent bien.
0: Lion, une question d'argent est à l'ordre du jour. Situation à régler sans tarder.
1: Vierge, plus intuitif que jamais, vous vous projetterez déjà dans l'avenir.
0: Balance, la bienveillance d'un ami vous met du baume au cœur.
1: Scorpion, quelques troubles sont à craindre, rien de bien méchant, mais quand même, surveillez votre santé.
0: Sagittaire, un projet important se prépare, cela devient de plus en plus important chaque jour, alors ne lâchez pas prise.
1: Capricorne, message, téléphone, vous ne serez plus au donner de la tête aujourd'hui.
0: Verseau, cassez donc la routine afin de prendre plus de plaisir dans votre travail, il est temps de prendre un certain nombre d'initiatives.
1: Enfin, poisson, prenez sur vous, faites-vous donc tout petit. Bonne journée, à demain. Demain, nous fêterons Pascal.
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16: L'actualité de ce samedi. La quadragénaire qui s'était noyée dans le lac de Saulxures-les-Bulgnéville lundi n'a pas survécu. Le procureur de la République a annoncé que son décès avait été prononcé mercredi matin et que l'enquête confirmait qu'il s'agissait bien d'une noyade accidentelle. La femme et un ami avaient passé la journée aux abords du lac et en fin de journée, elle a voulu traverser l'étendue d'eau à 10 degrés, tout habillée. Et c'est arrivé au milieu du plan d'eau qu'elle s'est noyée. Elle a été secourue par son ami et ensuite les pompiers et le SMUR de Neuchâtel ont pris le relais. Ils avaient pu la réanimer. Elle avait alors été hospitalisée dans un état critique.
10: Sam Wehrman, un homme de 48 ans originaire de Remiremont, vient d'être jugé au tribunal de Quimper pour le viol de deux adolescentes. Les faits remontent à janvier 2022. Dans le pays de Concarneau, il avait pris contact avec une fille de 14 ans qu'il avait rejoint avec une de ses amies dans un mobilhome. Là, il les a fait boire puis a abusé d'elle. Il sera interpellé en octobre.

2022 et pour cela, il vient d'être condamné à 25 ans de réclusion criminelle et 10 ans de suivi socio-judiciaire. Il s'agit d'un récidiviste déjà condamné à Nancy en 2007 puis encore en 2015. Appartenant à la communauté des témoins de Jéhovah, il compte une quinzaine de victimes mineures pour viol, corruption et atteinte sexuelle dans les Vosges, la Meurthe-et-Moselle, la Moselle, l'Alsace et la Franche-Comté. Si ce week-end vous aviez prévu de vous rendre à Nancy en train, eh bien sachez qu'aucun ne circulera depuis Épinal, Saint-Dié et Remiremont à cause de travaux sur des aiguillages. Il en sera de même pour le week-end prochain, les 23 et 24 mai. Et puis si vous devez prendre l'autoroute A330, sachez que des travaux sont prévus du côté de Ludres. La circulation sera en effet coupée la nuit du 18 mai au 5 juin. Vous pouvez encore profiter de ce week-end pour vous rendre au Festival de Sculpture Camille Claudel à la Bresse. Ça se termine dimanche. Vous allez pouvoir découvrir les sculpteurs travailler directement sur place. Et puis Radio des Ballons vous propose aussi pas mal de sons réalisés avec le collectif des Radios des Vosges, avec nos confrères de Radio Cristal, Résonance FM et Radio Guémozo. Nous avons appris le décès d'Elisabeth Ostray. Une cérémonie est prévue au cimetière du Tillot lundi à 14h30. Décès d'Alain Vinel, âgé de 78 ans. Un hommage sera rendu au funérarium de Vanier lundi à 14h. Je vous rappelle les obsèques d'Isabelle Collin, âgée de 67 ans de Remiremont, prévues mercredi à 10h30 en l'église de Sainte-Marguerite. Les obsèques de Marguerite Grosjean et Pierre, âgés de 83 ans, seront célébrées mardi à 10h en l'abbatiale de Remiremont. Les obsèques de Denis Parmentier, âgé de 76 ans, sont prévues lundi à 10h en l'église de Rue. Les obsèques de Christian Clément, âgé de 86 ans, auront lieu lundi à 14h30 à la salle Omniculte de Cournimont. Passons au sport avec le foot et en National 2, Épinal affronte Chantilly aujourd'hui à 18h. En National 3, ça sera Chalon face à Taon, toujours à 18h. Le Giro en cyclisme, 7e étape pour le Danois Jonas Vingegaard et le Portugais Afonso Eulalio reste leader. Du handball ce samedi avec la Nationale 2 féminine et Épinal qui affronte Colmar à 20h. Enfin, le tennis de table, la Pro A Dame finale aller, Étival a été battu par Metz 1 à 3. Et du côté de la météo, pour ce samedi, un peu de pluie, de rares percées du soleil et 13 degrés. Et soleil et nuages pour dimanche, légère pluie possible, on montera jusqu'à 16 degrés. Et pour les jours prochains, les températures vont monter pour atteindre les 21 degrés mercredi, mais avec toujours une alternance entre soleil et pluie.

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1: Bonjour à tous. Si vos animaux sont les bienvenus sur votre canapé, il y a de grandes chances qu'ils laissent quelques poils, preuve de leur passage. Il va falloir nettoyer tout ça. Il y a une façon efficace d'enlever les poils de chien ou de chat de votre canapé. C'est de le frotter avec un bas ou un collant usagé. Les poils de votre animal préféré vont aller se loger directement dans les mailles du nylon. Vous retrouverez enfin un canapé intact.
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Bonjour à tous. Retrouvez d'où vient cette expression. Aujourd'hui, pourquoi dit-on le vernissage lors d'une exposition ? Un vernissage est une réception organisée par un artiste afin d'inaugurer une exposition. Il s'agit donc d'une fête destinée aux proches et critiques d'art. On utilise ce terme avec cette signification précise depuis le XVIIIe siècle en raison d'une pratique particulière. Le jour de l'inauguration d'une exposition, l'artiste lui-même passait une dernière couche de vernis sur ses œuvres, le plus souvent réalisées à la peinture à l'huile, afin qu'elles soient les plus belles possibles. Il faut distinguer cette pratique de l'acte de bonarder, du nom du célèbre peintre Pierre Bonnard, qui consiste à retoucher une œuvre déjà exposée dans un musée ou une galerie, y compris à l'insu de ses nouveaux propriétaires. De nos jours, les artistes ne mettent plus de couches de vernis sur leurs œuvres lors des vernissages, mais le terme perdure dans le langage courant. Bonne journée à tous.

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1: Bonjour à tous. Nous allons faire un tour en arrière et parler des inventions qui nous simplifient la vie. Aujourd'hui, la boîte aux lettres. Le conseiller d'État Jean-Jacques Renoir de Villayère est à l'origine de la boîte aux lettres. En 1653, il inventa la petite poste, une sorte de boîte aux lettres installée dans quelques quartiers de la ville. Avant, le courrier ne circulait que d'une ville à une autre. Le destinataire devait se déplacer pour le récupérer. Bonne journée à tous.

0: Et c'est avec la voix d'Holly Humberston que je vous propose de débuter cette émission, le V40, le top de Radio des Ballons. Holly Humberston qui quitte aujourd'hui le classement avec son morceau To Love Somebody, qui était monté jusqu'en 13e position. On écoute tout de suite Lynn qui quitte aujourd'hui notre classement. Elle avait chanté Pour l'éternité avec nous pendant 10 semaines dans le V40 et elle avait atteint la 3e place.
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Et voici la dernière sortie de notre classement. Une artiste qui avait été numéro 1 du top avec Opalite. Il s'agit bien sûr de Taylor Swift.

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1: Je suis ravi de vous accompagner jusqu'à midi et demi pour ce nouveau classement sur Radio des Ballons. Vous allez pouvoir retrouver à côté de la musique, bien sûr, quelques rubriques, comme par exemple tout à l'heure, votre sélection cinéma. Mais tout de suite, eh bien, on débute avec la 40e et dernière place, occupée par Gauvin Cers, avec le titre Silence Radio. Il est avec nous depuis 11 semaines.
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2: Le diable s'habille en Prada 2 arrive 20 ans après le premier volet. C'est donc cette comédie dramatique signée David Frankel que vous allez pouvoir retrouver avec une nouvelle fois bien le même casting. Hein, en gros, Meryl Streep, Anne Hathaway, Emily Blunt et donc avec les mêmes personnages, Miranda, Andy, Emily, Nigel. Une plongée à nouveau dans l'univers impitoyable et glamour du magazine Runaway et des rues new-yorkaises. Alors c'est un film qui a été noté 3 sur 5 par la presse et 3,3 par les spectateurs d'Allociné. Vous pourrez voir Le Diable s'habille en Prada 2 aux variétés du Tillo et puis également cette semaine au Majestic de Remiremont. Le biopic est consacré à Michael Jackson. Le film Michael est encore à l'affiche cette semaine, à voir aux variétés du Tillo, à l'Entracte de Vanier et puis au Majestic de Remiremont. Un film signé Antoine Fuqua avec Jaafar Jackson dans le rôle principal. Un portrait donc cinématographique de la vie du roi de la pop, avec ses hauts, ses bas, mais aussi quelques-unes de ses plus grandes prestations. L'accueil de Michael, eh bien, les notes sont un peu mitigées. Hein. La presse a été assez sévère, elle a noté 2,4. Les spectateurs ont un peu plus apprécié, avec la note de 4,1 sur 5. Découvrez à la Bresse La corde au cou, un thriller américain de Gus Van Sant avec Bill Skarsgård dans le rôle principal, un film adapté d'une histoire vraie, celle de Tommy Kiritis, un homme ruiné à cause d'un emprunt. Et le 8 février 1977 à Indianapolis, il kidnappe le fils du courtier qu'il juge responsable de sa situation. Une prise d'otage qui durera 63 heures et qui tiendra le pays en haleine. Un film qui a reçu la note de 3,8 pour la presse et 3,7 pour les spectateurs. À la MCL de Gérardmer, découvrez Une fille en or, comédie romantique de Jean-Luc Gaget avec Pauline Clément, Arthur Dupont. L'histoire, c'est celle de Clémence, qui est persuadée que personne ne l'a jamais admirée. Elle va devoir faire face à un petit patron autoritaire. Un film noté 2,8 par la presse et 3,3 par les spectateurs. À Remiremont, vous allez pouvoir découvrir en séance événement le nouveau film d'animation Yu-Gi-Oh! The Side of Dimensions. Séance également pour Ella McKay, comédie dramatique avec Emma McKay, Jamie Lee Curtis et Woody Harrelson. Le film 30, c'est un documentaire sur la trentaine. Il y aura aussi pour les 40 ans de Top Gun, le premier Top Gun et aussi Top Gun Maverick qui vous seront proposés.
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0: Eh ouais, Bruno Mars, hein, avec son tube « Just Might », il avait été numéro 1 du top de Radio des Ballons. Alors tout à l'heure, vous allez pouvoir retrouver l'horoscope de cette journée. Il y aura à 10h l'actualité. Et maintenant, place à une découverte hors classement. Voici la chanteuse Lenaïg, « Rien à carrer ».
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2: Bonjour à tous, et oui, c'est l'heure de votre horoscope de ce 16 mai. Nous fêtons Honoré. Alors que nous réservent les astres ?
3: Bélier, faites quelques efforts pour mieux vivre avec les autres. On attend beaucoup de vous. Sachez-le, les béliers.
2: Taureau, il va falloir faire bonne figure face à des personnes qui vous indiffèrent.
3: Gémeaux, vous tournez une page du passé afin d'écrire celle de l'avenir. Et oui, il est temps d'avancer dans vos projets.
2: Cancer, la vie familiale est harmonieuse pour vous. Vous ferez tout pour que vos proches se sentent bien.
3: Lion, une question d'argent est à l'ordre du jour. Situation à régler sans tarder.
2: Vierge, plus intuitif que jamais, vous vous projetterez déjà dans l'avenir.
3: Balance, la bienveillance d'un ami vous met du baume au cœur.
2: Scorpion, quelques troubles sont à craindre. Rien de bien méchant, mais quand même, surveillez votre santé.
3: Sagittaire, un projet important se prépare. Cela devient de plus en plus important chaque jour, alors ne lâchez pas prise.
2: Capricorne, message, téléphone, vous ne serez plus au donné de la tête aujourd'hui.
3: Verseau, cassez donc la routine afin de prendre plus de plaisir dans votre travail. Il est temps de prendre un certain nombre d'initiatives.
2: Enfin, poisson, prenez sur vous, faites-vous donc tout petit. Bonne journée, à demain. Demain, nous fêterons Pascal.
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0: L'actualité de ce samedi. La quadragénaire qui s'était noyée dans le lac de Saulxures-les-Bulgnéville lundi n'a pas survécu. Le procureur de la République a annoncé que son décès avait été prononcé mercredi matin et que l'enquête a confirmé qu'il s'agissait bien d'une noyade accidentelle. La femme et un ami avaient passé la journée aux abords du lac et en fin de journée, elle a voulu traverser l'étendue d'eau à 10 degrés tout habillée et c'est arrivé au milieu du plan d'eau qu'elle s'est noyée. Elle a été secourue par son ami et ensuite les pompiers et le SMUR de Neuchâteau ont pris le relais. Ils avaient pu la réanimer. Elle avait alors été hospitalisée dans un état critique. Sam Wehrman, un homme de 48 ans originaire de Remiremont, vient d'être jugé au tribunal de Quimper pour le viol de 2 adolescentes. Les faits remontent à janvier 2022. Dans le pays de Concarneau, il avait pris contact avec une fille de 14 ans qu'il avait rejoint avec une de ses amies dans un mobilhome. Là, il les a fait boire puis a abusé d'elle. Il sera interpellé en octobre 2022 et pour cela, il vient d'être condamné à 25 ans de réclusion criminelle et 10 ans de suivi socio-judiciaire. Il s'agit d'un récidiviste déjà condamné à Nancy en 2007 puis encore en 2015. Appartenant à la communauté des témoins de Jéhovah, il compte une quinzaine de victimes mineures pour viol, corruption et atteinte sexuelle dans les Vosges, la Meurthe-et-Moselle, la Moselle, l'Alsace et la Franche-Comté. Si ce week-end vous aviez prévu de vous rendre à Nancy en train, eh bien sachez qu'aucun ne circulera depuis Épinal, Saint-Dié et Remiremont à cause de travaux sur des aiguillages. Il en sera de même pour le week-end prochain, les 23 et 24 mai. Et puis si vous devez prendre l'autoroute A330, sachez que des travaux sont prévus du côté de Ludres. La circulation sera en effet coupée la nuit du 18 mai au 5 juin. Vous pouvez encore profiter de ce week-end pour vous rendre au Festival de Sculpture Camille Claudel à la Bresse. Ça se termine dimanche. Vous allez pouvoir découvrir les sculpteurs travailler directement sur place. Et puis Radio des Ballons vous propose aussi pas mal de sons réalisés avec le collectif des radios des Vosges, avec nos confrères de Radio Cristal, Résonance FM et Radio Guémozo. Nous avons appris le décès d'Elisabeth Ostré. Une cérémonie est prévue au cimetière du Tillot lundi à 14h30. Décès d'Alain Vinel, âgé de 78 ans. Un hommage sera rendu au funérarium de Vanier lundi à 14h. Je vous rappelle les obsèques d'Isabelle Collin, âgée de 67 ans de Remiremont, prévues mercredi à 10h30 en l'église de Sainte-Marguerite. Les obsèques de Marguerite Grosjean et Pierre, âgés de 83 ans, seront célébrées mardi à 10h en l'abbatiale de Remiremont. Les obsèques de Denis Parmentier, âgé de 76 ans, sont prévues lundi à 10h en l'église de Rue. Les obsèques de Christian Clément, âgé de 86 ans, auront lieu lundi à 14h30 à la

0: salle omniculte de Cournimont. Passons au sport avec le foot et en National 2, Épinal affronte Chantilly aujourd'hui à 18h. En National 3, ça sera Chalon face à Taon, toujours à 18h. Le Giro en cyclisme, 7e étape pour le Danois Jonas Vingegaard et le Portugais Afonso Eulalio reste leader. Du handball ce samedi avec la Nationale 2 féminine et Épinal qui affronte Colmar à 20h. Enfin, le tennis de table, la Pro A dames finale aller, Étival a été battu par Metz 1-3. Et du côté de la météo, pour ce samedi, un peu de pluie, de rares percées du soleil et 13 degrés. Et soleil et nuages pour dimanche, légère pluie possible, on montera jusqu'à 16 degrés. Et pour les jours prochains, les températures vont monter pour atteindre les 21 degrés mercredi, mais avec toujours une alternance entre soleil et pluie.
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0: Et nous sommes donc de retour dans le V40, le top de Radio des Ballons, avec la première entrée du jour en 38e position. Et c'est une collab avec le chanteur américain Ilaya, chanteur d'origine marocaine, qui a invité Gims pour un tout nouveau titre. Ça s'appelle La Bobo.
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La Bobo Games s'accompagnait Ilaya sur ce nouveau titre. Dermot Kennedy est avec nous depuis 12 semaines. C'est 5 positions de perdu pour son titre Funeral.

Drive Safe. Belle collaboration entre Miles Smith et Niall Horan pour ce titre classé 36e du top et qui a perdu 7 places. Et avec 5 positions de moins, on retrouve Elena, ancienne numéro 1 avec le titre Capuche.

0: Et nous en sommes à la 34e position du V40 et c'est une entrée que je vous propose de découvrir aujourd'hui avec le titre Sorry Papi, proposé par le DJ et producteur allemand Topic. Il est associé avec la rappeuse américaine, celle qui est d'origine mexicaine, Becky J. Voici donc ce morceau avec un sample de la Collegiala qui va certainement vous rappeler quelques souvenirs pour certains.
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Lewis Capaldi, pour sa deuxième semaine de présence dans le V40, vient déjà de gagner 4 places. Il nous interprétait Stay Love. This Is, eh bien, on le retrouve avec Kid Cudi pour un titre qui s'était classé en première place de notre V40. Voici donc Try, Try, Try.

0: Et avant de retrouver tout à l'heure un nouvel agenda sur Radio des Ballons, bien voici encore une entrée en 31e position. Voici Sound of Legend, le retour de l'électro à la française, spécialiste des reprises. Voici donc San Francisco, un titre de Scott McKenzie à l'origine, interprété en 1967.
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1: La vie au pays de Remiremont, un atelier d'écriture avec Laurence Van Aeren, auteure et animatrice professionnelle. Elle propose un cycle d'ateliers d'écriture une fois par mois jusqu'en juin. Vous pourrez vous essayer au plaisir des mots samedi 23 mai de 14h à 17h à la médiathèque intercommunale Le Cercle. C'est gratuit, c'est sur inscription, organisé donc par la médiathèque. Les fléchettes traditionnelles Master de Ligue 2026, équipe le samedi à 10h, doublette le dimanche à 10h, individuel le dimanche à partir de 13h30. C'est samedi 23 et dimanche 24 mai au gymnase Charlet. Entrée libre, renseignements et inscriptions au 06 30 99 49 46, organisé par le club d'artistes. Dimanche 24 mai, stage de danse venue exceptionnelle de Jonathan Genvrin, professeur de la Star Academy, pour deux stages de danse. Le premier stage de 10h à midi, le deuxième stage de 14h à 16h au gymnase donc du Tertre. Adhérent à la Danse Moderne Academy, c'est 45€. Non adhérent à la Danse Moderne Academy, donc 50€. Réservation sur www.loasso.com, association-danse-moderne-academy. Enfin, vous trouverez en tant que bon spécialiste de l'Internet. Samedi 23 mai, ce sera la Nuit européenne des musées. De 20h à 23h, l'entrée est libre et gratuite. Au musée Charles de Bruyère, de 20h à 23h, exposition. Auguste Jacquot, artiste et lithographe. Et de 1974 à 1967, c'est comme ça qu'il a vécu. À 20h, présentation de l'exposition par le conservateur. De 20h à 23h, jeu de piste d'hier à aujourd'hui, les ancêtres de nos objets au quotidien. Et puis à 21h et 22h, visite guidée, découvrir le musée. Musée Charles Fréry, de 20h à 23h, l'exposition La forêt céleste d'Arnaud Clair et rencontre avec l'artiste. De 20h à 23h, jeu de piste, enquête au musée. Et à 20h, 21h, 22h, visite guidée dans la maison du collectionneur. Bon moment à passer donc en moment de cette nuit des musées. Et puis Auguste Jacquot, l'exposition au musée Charles de Bruyère du 18 au 24 mai. Ce sera l'exposition d'Auguste Jacquot, donc artiste et lithographe. Et l'exposition présente son fond d'atelier donné par son arrière-petite-fille quand même.
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1: Et oui, il est tout juste 30e dans notre classement. Mick, avec son titre Fabulous, qui perd 6 places. Et ça monte pour Zawi avec Stéphane. Leur collaboration sur le titre Love Noir est en progression de 4 places.
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Dis-moi où, c'était Julien Liebin avec Ota, 28e aujourd'hui dans le V40 avec 6 places de moins. C'est un titre qui avait été numéro 1 du top. Bientôt l'heure de retrouver vos offres d'emploi vosgiennes, mais avant cela, eh bien on écoute Olivia Rodrigo qui gagne 7 places avec son dernier titre, Drop Jet.

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1: La série Du Ou de Ramon Champ est à la recherche d'un opérateur sur machine pour un poste à 35 heures. Et puis également, il y a toujours avec la série Du Ou, un trieur pour un poste à 35 heures qui est recherché. Vous devez donc pour ces offres contacter le 03 29 25 01 93 ou bien écrire à l'adresse conta@siriduou.fr. La maison familiale rurale Les 80 de Ramon Champ est à la recherche d'un chef de cuisine pour un poste en CDI à 35 heures par semaine. Pour postuler, on vous demande un an d'expérience avec formation CAP, BEP ou équivalent en cuisine. Avec l'AFPA, il y a un contrat d'apprentissage CDD de 12 mois qui vous est proposé en tant que commis de cuisine sur rue sur Moselle. Alors c'est un poste qui est ouvert aux débutants, c'est pour préparer à un niveau CAP et BEP. Toujours à rue et avec l'AFPA, il y a un contrat d'apprentissage de 12 mois pour préparer un CAP et BEP en serveur restauration. C'est ouvert aux débutants. La boulangerie-pâtisserie Mathieu Hoc, située à Remiremont, est à la recherche d'un vendeur ou vendeuse en boulangerie-pâtisserie. C'est pour un CDD de 6 mois à temps partiel, 25 heures par semaine, un poste qui est ouvert aux débutants. À noter que le contrat pourra être prolongé en longue durée. Le bar La Locomotive, situé à Remiremont, est à la recherche d'un serveur pour un contrat saisonnier de 3 mois. C'est pour juin, juillet et août. Un contrat à temps partiel, 24 heures par semaine, un poste ouvert aux débutants avec formation CAP, BEP ou équivalent en hôtellerie-restauration. La société Beauvais, située à Saint-Étienne-les-Remiremont, est à la recherche d'un façadier. C'est pour un poste en CDI à 35 heures par semaine. Poste ouvert aux débutants, titulaire du permis. À Saint-Nabord, avec l'AFPA, il y a un contrat d'apprentissage de 12 mois qui vous est proposé pour préparer un BTS DUT en tant que négociateur technico-commercial. C'est une offre ouverte aux débutants. Le restaurant Au Lac, situé à Gérardmer, est à la recherche d'un serveur en restauration. C'est pour un contrat saisonnier de 4 mois. C'est à 35 heures par semaine. Alors pour postuler, eh bien, c'est ouvert aux débutants avec formation CAP et BEP. Il faut être titulaire du permis et une offre qui va débuter de là à mi-juin jusqu'à la fin septembre. La société AG Agencement, située à Gérardmer, est à la recherche d'un ouvrier paysagiste pour un CDI à 35 heures par semaine, poste ouvert aux débutants.
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0: Night at the Opera. C'est un titre qui progresse d'une place. Nous étions avec Emei. Elle est donc 26e du V40. Mimi Webb, ancienne numéro 5, a perdu 5 places avec Eyes Closed.
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0: Et à 11h, vous avez rendez-vous sur Radio des Ballons pour un nouvel agenda. Le V40 se poursuit bien sûr jusqu'à midi et demi. Raphaël, pour vous accompagner, et hors classement, on découvre le nouveau titre d'Eliott. On l'avait découvert avec la reprise de La Camisa Negra. Eh bien, voici son petit dernier, On s'oubliera.
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1: Avec la paroisse Ozanam, il y a une messe qui est célébrée pour ce samedi à 18h en l'église de Ferdru. Et dimanche, ce sera à 10h30 en l'église du Tillot pour Notre-Dame de Fatima. La Fourmilière, le comité des fêtes de Saint-Maurice, vous propose un concours de quilles. Ce dimanche, c'est à l'étang de prêle de Saint-Maurice à 13h30 avec buvette, l'eau à gagner. 4€ la partie, inscription sur place. Vous pouvez vous renseigner au 06 31 31 43 12. Le club vosgien de Ventron vous propose une marche d'orientation ce dimanche 17 mai. Deux circuits au choix, 9 ou 12 km. Départ depuis le parking de la médiathèque entre 8h30 et 11h30. 3€ par personne, gratuit pour les moins de 12 ans, avec le café offert. Retrouvez au Tio la nuit de la mine le samedi 23 mai dès 17h et en entrée libre. Sur le site des Hautes Mines, retrouvez des vieux métiers, animations pour les enfants, artisanat, théâtre, musique, l'auberge des mineurs, avec bien sûr les visites des mines possibles, accès uniquement par navette gratuite, départ depuis le parking du musée situé rue de la Gare. La municipalité de Ramonchamp vous propose une sortie nature le samedi 23 mai. Départ à 14h devant la mairie. Un événement gratuit. Il faut s'inscrire au 06 62 51 66 90. Et un guide vous fera découvrir l'histoire locale, le patrimoine forestier, la botanique et les effets du réchauffement climatique. L'élection de Miss 15-17 Vosges est prévue au Tillot le dimanche 24 mai à la médiathèque. Ouverture des portes à 13h30 avec buvette sur place. Entrée 16€ pour les adultes, 10€ pour les 5-11 ans et gratuit pour les moins de 5 ans. Vous pouvez réserver avec l'adresse miss1517vosges@free.fr. La société de pêche La Truite de Ventron vous donne rendez-vous pour un concours le dimanche 24 mai à l'étang des Chauproies avec 3 manches, inscription dès 7h, 20€ la journée, restauration sur place avec des réservations au 07 61 47 70 81. Il y aura de nombreux lots à remporter. À l'occasion de la foire aux beignets du 7 juin prévue au Tillot, l'élection de Miss et Mystère Beignet clôturera la journée. Vous pouvez participer à ce concours, il y aura des lots à remporter. Inscription avant le 25 mai avec l'adresse animetillot 88160@gmail.com ou au 06 88 07 78 15. Le comité des fêtes du Ménil vous propose le marché aux puces et de l'artisanat le lundi de Pentecôte, le 25 mai, de 6h à 18h. Réservez vos emplacements au 06 51 55 06 12. Le club de foot, le FC Saint-Maurice Fraisse, organise un concours de belote le samedi 30 mai à partir de 19h à la salle des fêtes de Fraisse avec de nombreux lots à gagner, buvettes, petite restauration. C'est 16€ par équipe, inscription au 06 47 20 34 48.
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Time Impala, accompagné par Jenny. C'est bien sûr le titre Dracula, la version remix. C'est qui se retrouve aujourd'hui 24e du V40. 7 places de gagné pour ce morceau, qui est suivi par Meghan Trainor. On la retrouve avec Girl in Girl. Elle perd 5 places.

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Le V40, le top de Radio des Ballons, se poursuit et vous avez reconnu Pierre Demar en 22e position avec son nouveau titre « Je pense à vous ». Il a gagné 3 places et c'est 2 de mieux pour Alain Sio qui nous interprète « Bye bye ». ».

Et voilà, on vient de passer la moitié du V40, une 20e position occupée par Angèle avec les Justice What You Want. Ils avaient été numéro 2 du top et c'est 5 places de perdu cette semaine. Ça descend également pour Zao avec MC Solar, comme Caroline, 6 places de moins. Regarde.

Même si elle a perdu deux places, elle continue de chanter Heureux, Heureux. Il s'agissait de Sab. En 17e position du top, voici David Guetta avec iPad Sound. Walk It Away.

La Bosse, le titre de Marguerite est classé 16e du V40. Elle avait été numéro 2 de notre top avec nous depuis 9 semaines. Et on retrouve maintenant Swally qui a progressé de 4 places avec Moral, titre qu'il partage avec Jenny Aiko.

est la plus grosse progression de la semaine, c'est pour Céline. En effet, Céline Dion a gagné 12 places avec Dansons, le titre que lui a concocté Jean-Jacques Goldman. Voici maintenant, dans un autre style, Evanescence, Who Will You Follow, et ça monte de 8 places.

Et encore deux places de mieux pour Stick in Heaven, le titre que nous interprétait Noga Erez. Gims, vous l'avez entendu un petit peu plus tôt dans cette émission pour sa collab avec Ilaya, bien le voici en solo sur le titre Soleil qui monte de 6 places.

0: Et oui, Théodora, vous l'avez reconnue, hein, ancienne numéro 1 du V40 avec Miss Kitoko, a perdu aujourd'hui 3 places. Le 9e du jour, eh bien, c'est Joseph Kamel. On l'écoute avec Crash, 3 places de gagné.
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tout juste à midi sur Radio des Ballons, vous allez pouvoir retrouver un nouvel agenda. Puis ensemble, eh bien, on va se faire la toute dernière ligne droite de ce V40 qui se poursuit jusqu'à midi et demi. Encore des titres sympas qui arrivent. Et hors classement, je vous propose une découverte avec Paul Monkey qui nous propose Orgazi.

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2: La vie au pays de Remiremont, un atelier d'écriture avec Laurence Van Aeren, auteure et animatrice professionnelle. Elle propose un cycle d'ateliers d'écriture une fois par mois jusqu'en juin. Vous pourrez vous essayer au plaisir des mots samedi 23 mai de 14h à 17h à la médiathèque intercommunale Le Cercle. C'est gratuit, c'est sur inscription, organisé donc par la médiathèque. Les fléchettes traditionnelles Master de Ligue 2026, équipe le samedi à 10h, doublette le dimanche à 10h, individuel le dimanche à partir de 13h30. C'est samedi 23 et dimanche 24 mai au gymnase Charlet. Entrée libre, renseignements et inscriptions au 06 30 99 49 46, organisé par le club d'artistes. Dimanche 24 mai, stage de danse venue exceptionnelle de Jonathan Jeanvrin, professeur de la Star Academy, pour deux stages de danse. Le premier stage de 10h à midi, le deuxième stage de 14h à 16h au gymnase donc du Tertre. Adhérent à la Danse Moderne Academy, c'est 45 euros. Non adhérent à la Danse Moderne Academy, donc 50 euros. Réservation sur www.loasso.com, association-dance-moderne-academy. Enfin, vous trouverez en tant que bon spécialiste de l'Internet. Samedi 23 mai, ce sera la Nuit européenne des musées. De 20h à 23h, l'entrée est libre et gratuite. Au musée Charles de Bruyère, de 20h à 23h, exposition. Auguste Jacquot, artiste et lithographe. Et de 1974 à 1967, c'est comme ça qu'il a vécu. À 20h, présentation de l'exposition par le conservateur. De 20h à 23h, jeu de piste d'hier à aujourd'hui, les ancêtres de nos objets au quotidien. Et puis à 21h et 22h, visite guidée, découvrir le musée. Musée Charles Fréry, de 20h à 23h, l'exposition La forêt céleste d'Arnaud Clair et rencontre avec l'artiste. De 20h à 23h, jeu de piste, enquête au musée. Et à 20h, 21h, 22h, visite guidée dans la maison du collectionneur. Bon moment à passer donc au moment de cette nuit des musées. Et puis Auguste Jacquot, l'exposition au musée Charles de Bruyère du 18 au 24 mai. Ce sera l'exposition d'Auguste Jacquot, donc artiste et lithographe. Et l'exposition présente son fond d'atelier donné par son arrière-petite-fille quand même.
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dans ton téléphone, le titre de Lynn qui a gagné 3 places cette semaine, 8e du top de Radio des Ballons. Charlotte Cardin, on la retrouve avec 5 positions de perdu, en 7e place avec The Way We Touch, elle avait été numéro 1.

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1: C'est avec trois places de gagner que vous venez d'écouter à Louane pour son titre « Conduire ». En cinquième position du top, eh bien voici Ochi. « Bonjour docteur », c'est son nouveau titre et c'est une place de mieux.
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0: Il chantait Frérot, c'était bien sûr Jérémy Frérot qui a donc perdu une petite place pour se retrouver quatrième. On arrive donc tranquillement sur le podium de ce V40 et sur la troisième marche, eh bien voici le titre qui était numéro 1 du dernier V40, à savoir New Religion que nous propose Bibi Rexha.
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1: Et oui, ils sont donc deuxième, hein, les BTS, le groupe sud-coréen. Avec le titre Swim, ils ont gagné 2 places. Je vous annonce qu'à 12h30 sur Radio des Ballons, vous allez pouvoir retrouver l'actualité de cette journée. Et sans plus attendre, eh bien, on écoute qui est numéro 1 de ce V40. C'est donc Oria. Elle a gagné 4 places avec Soirée mondaine.

0: tout bon.
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1: L'actualité de ce samedi. La quadragénaire qui s'était noyée dans le lac de Saulxures-les-Bulgnéville lundi n'a pas survécu. Le procureur de la République a annoncé que son décès avait été prononcé mercredi matin et que l'enquête a confirmé qu'il s'agissait bien d'une noyade accidentelle. La femme et un ami avaient passé la journée aux abords du lac et en fin de journée, elle a voulu traverser l'étendue d'eau à 10 degrés, tout habillée. Elle s'est arrivée au milieu du plan d'eau qu'elle s'est noyée. Elle a été secourue par son ami et ensuite les pompiers et le SMUR de Neuchâtel ont pris le relais. Ils avaient pu la réanimer. Elle avait alors été hospitalisée dans un état critique. Sam Wehrman, un homme de 48 ans originaire de Remiremont, vient d'être jugé au tribunal de Quimper pour le viol de 2 adolescentes. Les faits remontent à janvier 2022. Dans le pays de Concarneau, il avait pris contact avec une fille de 14 ans qu'il avait rejoint avec une de ses amies dans un mobilhome. Là, il les a fait boire puis a abusé d'elle. Il sera interpellé en octobre 2022 et pour cela, il vient d'être condamné à 25 ans de réclusion criminelle et 10 ans de suivi socio-judiciaire. Il s'agit d'un récidiviste déjà condamné à Nancy en 2007 puis encore en 2015. Appartenant à la communauté des témoins de Jéhovah, il compte une 15aine de victimes mineures pour viol, corruption et atteinte sexuelle dans les Vosges, la Meurthe-et-Moselle, la Moselle, l'Alsace et la Franche-Comté. Si ce week-end vous aviez prévu de vous rendre à Nancy en train, eh bien sachez qu'aucun ne circulera depuis Épinal, Saint-Dié et Remiremont à cause de travaux sur des aiguillages. Il en sera de même pour le week-end prochain, les 23 et 24 mai. Et puis si vous devez prendre l'autoroute A330, sachez que des travaux sont prévus du côté de Ludres. La circulation sera en effet coupée la nuit du 18 mai au 5 juin. Vous pouvez encore profiter de ce week-end pour vous rendre au Festival de Sculpture Camille Claudel à la Bresse. Ça se termine dimanche. Vous allez pouvoir découvrir les sculpteurs travailler directement sur place. Et puis Radio des Ballons vous propose aussi pas mal de sons réalisés avec le collectif des radios des Vosges, avec nos confrères de Radio Cristal, Résonance FM et Radio Guémozo. Nous avons appris le décès d'Elisabeth Ostrée. Une cérémonie est prévue au cimetière du Tillot lundi à 14h30. Décès d'Alain Vinel, âgé de 78 ans. Un hommage sera rendu au funérarium de Vanier lundi à 14h. Je vous rappelle les obsèques d'Isabelle Collin, âgée de 67 ans de Remiremont, prévues mercredi à 10h30 en l'église de Sainte-Marguerite. Les obsèques de Marguerite Grosjean et Pierre, âgés de 83 ans, seront célébrées mardi à 10h en l'abbatiale de Remiremont. Les obsèques de Denis Parmentier, âgé de 76 ans, sont prévues lundi à 10h en l'église de Rue. Les obsèques de Christian Clément, âgé de 86 ans, auront lieu lundi à 14h30 à la salle Omniculte de Cournimont. Passons au sport avec le foot et en National 2, Épinal affronte Chantilly aujourd'hui à 18h. En National 3, ça sera Chalon face à Taon, toujours à 18h. Le Giro en cyclisme, 7e étape pour le Danois Jonas Vingegaard et le Portugais Afonso Eulalio reste leader. Du handball ce samedi avec la Nationale 2 féminine et Épinal qui affronte Colmar à 20h. Enfin, le tennis de table, la Pro A Dames finale aller, Étival a été battu par Metz 1 à 3. Et du côté de la météo, pour ce samedi, un peu de pluie, de rares percées du soleil et 13 degrés. Et soleil et nuages pour dimanche, légère pluie possible, on montera jusqu'à 16 degrés. Et pour les jours prochains, les températures vont monter pour atteindre les 21 degrés mercredi, mais avec toujours une alternance entre soleil et pluie.
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1: Le diable s'habille en Prada 2 arrive 20 ans après le premier volet. C'est donc cette comédie dramatique signée David Frankel que vous allez pouvoir retrouver avec une nouvelle fois bien le même casting. Hein, en gros, Meryl Streep, Anne Hathaway, Emily Blunt et donc avec les mêmes personnages, Miranda, Andy, Emily, Nigel. Une plongée à nouveau dans l'univers impitoyable et glamour du magazine Runaway et des rues new-yorkaises. Alors c'est un film qui a été noté 3 sur 5 par la presse et 3,3 par les spectateurs d'Allociné. Vous pourrez voir Le Diable s'habille en Prada 2 aux variétés du Tio et puis également cette semaine au Majestic de Remiremont. Le biopic est consacré à Michael Jackson. Le film Michael est encore à l'affiche cette semaine, à voir aux variétés du Tio, à l'Entracte de Vanier et puis au Majestic de Remiremont. Un film signé Antoine Foucault avec Jaafar Jackson dans le rôle principal. Un portrait donc cinématographique de la vie du roi de la pop. Avec ses hauts, ses bas, mais aussi quelques-unes de ses plus grandes prestations. L'accueil de Michael, eh bien, les notes sont un peu mitigées. Hein. La presse a été assez sévère, elle a noté 2,4. Les spectateurs ont un peu plus apprécié, avec la note de 4,1 sur 5. Découvrez à la Bresse La corde au cou, un thriller américain de Gus Van Sant avec Bill Skarsgård dans le rôle principal, un film adapté d'une histoire vraie, celle de Tommy Kiritis, un homme ruiné à cause d'un emprunt. Et le 8 février 1977 à Indianapolis, il kidnappe le fils du courtier qu'il juge responsable de sa situation. Une prise d'otage qui durera 63 heures et qui tiendra le pays en haleine. Un film qui a reçu la note de 3,8 pour la presse et 3,7 pour les spectateurs. À la MCL de Gérardmer, découvrez Une fille en or, comédie romantique de Jean-Luc Gaget avec Pauline Clément, Arthur Dupont. L'histoire, c'est celle de Clémence, qui est persuadée que personne ne l'a jamais admirée. Elle va devoir faire face à un petit patron autoritaire. Un film noté 2,8 par la presse et 3,3 par les spectateurs. À Remiremont, vous allez pouvoir découvrir en séance événement le nouveau film d'animation Yu-Gi-Oh! The Side of Dimensions. Séance également pour Ella McKay, comédie dramatique avec Emma McKay, Jamie Lee Curtis et Woody Harrelson. Le film 30, c'est un documentaire sur la trentaine. Il y aura aussi pour les 40 ans de Top Gun, le premier Top Gun et aussi Top Gun Maverick qui vous seront proposés.
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0: l'actualité de ce samedi. La quadragénaire qui s'était noyée dans le lac de Saulxures-les-Bulgnéville lundi n'a pas survécu. Le procureur de la République a annoncé que son décès avait été prononcé mercredi matin et que l'enquête confirmait qu'il s'agissait bien d'une noyade accidentelle. La femme et un ami avaient passé la journée aux abords du lac et en fin de journée, elle a voulu traverser l'étendue d'eau à 10 degrés tout habillée et c'est arrivé au milieu du plan d'eau qu'elle s'est noyée. Elle a été secourue par son ami et ensuite les pompiers et le SMUR de Neuchâteau ont pris le relais. Ils avaient pu la réanimer. Elle avait alors été hospitalisée dans un état critique. Sam Wehrman, un homme de 48 ans originaire de Remiremont, vient d'être jugé au tribunal de Quimper pour le viol de deux adolescentes. Les faits remontent à janvier 2022. Dans le pays de Concarneau, il avait pris contact avec une fille de 14 ans qu'il avait rejoint avec une de ses amies dans un mobilhome. Là, il les a fait boire puis a abusé d'elle. Il sera interpellé en octobre 2022 et pour cela, il vient d'être condamné à 25 ans de réclusion criminelle et 10 ans de suivi socio-judiciaire. Il s'agit d'un récidiviste déjà condamné à Nancy en 2007 puis encore en 2015. Appartenant à la communauté des témoins de Jéhovah, il compte une quinzaine de victimes mineures pour viol, corruption et atteinte sexuelle dans les Vosges, la Meurthe-et-Moselle, la Moselle, l'Alsace et la Franche-Comté. Si ce week-end vous aviez prévu de vous rendre à Nancy en train, eh bien sachez qu'aucun ne circulera depuis Épinal, Saint-Dié et Remiremont à cause de travaux sur des aiguillages. Il en sera de même pour le week-end prochain, les 23 et 24 mai. Et puis si vous devez prendre l'autoroute A330, sachez que des travaux sont prévus du côté de Ludres. La circulation sera en effet coupée la nuit du 18 mai au 5 juin. Vous pouvez encore profiter de ce week-end pour vous rendre au Festival de Sculpture Camille Claudel à la Bresse. Ça se termine dimanche. Vous allez pouvoir découvrir les sculpteurs travailler directement sur place. Et puis Radio des Ballons vous propose aussi pas mal de sons réalisés avec le collectif des Radios des Vosges, avec nos confrères de Radio Cristal, Résonance FM et Radio Guémozo. Nous avons appris le décès d'Elisabeth Ostray. Une cérémonie est prévue au cimetière du Tillot lundi à 14h30. Décès d'Alain Vinel, âgé de 78 ans. Un hommage sera rendu au funérarium de Vanier lundi à 14h. Je vous rappelle les obsèques d'Isabelle Collin, âgée de 67 ans de Remiremont, prévues mercredi à 10h30 en l'église de Sainte-Marguerite. Les obsèques de Marguerite Grosjean née Pierre, âgée de 83 ans, seront célébrées mardi à 10h en l'abbatiale de Remiremont. Les obsèques de Denis Parmentier, âgé de 76 ans, sont prévues lundi à 10h en l'église de Rue. Les obsèques de Christian Clément, âgé de 86 ans, auront lieu lundi à 14h30 à la salle Omniculte de Cournimont. Passons au sport avec le foot et en National 2, Épinal affronte Chantilly aujourd'hui à 18h. En National 3, ça sera Chalon face à Taon, toujours à 18h. Le Giro en cyclisme, 7e étape pour le Danois Jonas Vingegaard et le Portugais Afonso Eulalio reste leader. Du handball ce samedi avec la Nationale 2 féminine et Épinal qui affronte Colmar à 20h. Enfin, le tennis de table, la Pro A dame finale aller, Étival a été battu par Metz 1 à 3. Et du côté de la météo, pour ce samedi, un peu de pluie, de rares percées du soleil et 13 degrés. Et soleil et nuages pour dimanche, légère pluie possible, on montera jusqu'à 16 degrés. Et pour les jours prochains, les températures vont monter pour atteindre les 21 degrés mercredi, mais avec toujours une alternance entre soleil et pluie.
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3: Le collectif des Radios des Vosges met en place un plateau commun pour le Festival international de sculpture Camille Claudel et sa 32e édition. Je suis Manuel de Radio Cristal. Je suis aussi en compagnie de Eric de Résonance FM pour faire ce plateau. Et nous accueillons aujourd'hui deux jeunes étudiants de l'école Saint-Luc Saint-Henri en Belgique à Tournai. Donc nous sommes déjà en compagnie de Terrain Roméo. Monsieur Terrain, bonjour.
4: Bonjour.
3: Monsieur Clerf, bonjour.
5: Bonjour.
3: Donc Benoît Clerf, tous les deux étudiants, comme je l'ai dit auparavant. Bon, vous êtes ici présent sur le festival, vous faites de la sculpture, évidemment, c'est le but.

0: but. Mais on va peut-être s'intéresser à votre école, à votre parcours. Alors, bon, qui veut prendre la parole déjà pour un peu expliquer son parcours, pourquoi vous en êtes là, est-ce que vous aimez dans l'art?
1: Alors, nous, on a commencé à faire des études d'ébénisterie à l'Institut Saint-Luc. Donc, on a d'abord une formation d'ébéniste et qui se fait en 2 ans après une réorientation. Donc on est tous les deux diplômés du bac ou d'un équivalent, voire d'autres diplômes, et on s'est réorienté dans une classe spéciale d'ébénisterie où on a appris à faire des meubles sur 2 ans. À la fin de ces 2 années, on a commencé une spécialisation dans la sculpture d'ornement, donc pour venir compléter cette formation sur les meubles, et c'est cette spécialité qu'on suit actuellement, donc dans l'ornement, dans la sculpture, et qui nous a permis d'intégrer ce festival.
0: Vous avez tous les deux le même parcours de la réorientation?
2: Ouais, pareil. J'ai fait aussi mes études avant, à la fac, et puis je me suis réorienté après ici, donc à Saint-Luc. Donc on a suivi le même cursus pendant 2 ans. Ouais.
0: Vous faisiez quoi avant alors, votre réorientation?
1: Alors moi j'ai une licence de design du mobilier. C'est un petit peu la continuité de l'ébénisterie, sauf que ce que je faisais, c'était vraiment simplement du dessin. J'ai voulu passer de l'autre côté de l'établi.
0: Et pour vous ?
2: Moi, j'étais en fac de sport. J'ai pas poursuivi mon cursus parce qu'il y a eu le Covid. Donc, j'ai passé mon temps en fait à travailler avant d'intégrer les compagnons du devoir que j'ai fait avant d'intégrer Saint-Luc. J'ai pas eu mon CAP parce que, pareil, c'était un peu une année compliquée pour moi. Et puis après, je me suis dit que j'avais peut-être besoin de quelque chose de plus académique. Donc, je suis allé à Saint-Luc. Voilà.
0: Donc, on a quand même ce lien avec les compagnons du devoir et cette transition entre le sport et l'art. Alors que pour vous, finalement, ouais, tout ce qui est design, c'est aussi ancré en vous, Benoît.
1: Oui, moi c'est la suite logique. Je voulais m'intéresser à un matériau, mais maintenant je me considère plus ébéniste que designer. Ça a vraiment pris le dessus.
0: On va peut-être parler aussi de l'école, parce que vous me disiez en off, Saint-Luc, Saint-Henri, bah, présentez-nous un peu cette école ou ces écoles, puisque moi-même je ne connais pas, que nos auditeurs puissent comprendre.
2: Saint-Luc, alors ça regroupe plusieurs corps d'enseignement. L'école est notamment connue donc pour son pôle ébénisterie dans lequel on est allé. Mais globalement, ça va donc, si je ne m'abuse, de la 3e jusqu'à la terminale. Et donc nous, on a intégré donc l'équivalent, il me semble, de la seconde ou de la première en France. Donc c'est la 5e. Ensuite on a fait la 6e donc en ébénisterie, et là cette année donc techniquement on aurait dû faire une 7e, mais on est parti sur un enseignement pour adultes, puisque en fait il y a eu des petites réformes qui nous ont coupé l'herbe sous le pied. Du coup en fait on ne fait pas vraiment une 7e, mais c'est tout comme.
0: Il y a un distinguo entre adultes et alors c'est vrai qu'en Belgique je connais pas l'équivalent, mais et la partie lycée, on va dire, études après 17-18 ans.
2: Oui, c'est ça. En fait, la 7e, techniquement, alors c'est une année de spécialisation dans tous les cas, peu importe si on suit le cursus scolaire classique ou comme nous, suite à une réorientation. Mais ils ont décidé d'ouvrir donc marqueterie et sculpture pour les gens qui avaient déjà leur CESS, donc leur bac, ou un diplôme équivalent. Et donc ceux qui suivaient le cursus scolaire, donc ils ont eu leur CESS donc en 6e. Ils ont eu, eux, droit à une 7e, mais qui est complètement différente. Donc ils n'ont pas ni sculpture, ni marqueterie. Et ils ont, il me semble qu'il y a agencement, restauration, garnissage et
1: création.
2: Et création, voilà, merci.
0: Ouais, j'allais vous demander justement les différents types de cursus disponibles en étant adulte, hein, en études supérieures. Est-ce que vous pouvez les reciter
1: Alors, à Saint-Henri, il n'y en a que 2 qui nous sont accessibles, c'est sculpture ou marqueterie.
0: Quand on est adulte, c'est ça?
1: Quand on est adulte,
0: oui. Les formations durent combien de temps et ça donne accès à quel diplôme?
1: Alors c'est en 1 an, redoublable. On peut le tirer sur 2 années, mais ça peut se faire en 1 aussi. Et qui donne accès à un diplôme de spécialité de sculpteur de marqueterie qui n'est pas reconnu en France. Voilà, ça il faut le savoir, mais le nom de l'école l'est. Donc... dans le métier, les gens reconnaissent Saint-Luc en tant qu'entité, mais pas le diplôme.
0: Et c'est en collaboration avec des sculpteurs? Est-ce que vous avez du terrain? Est-ce que c'est que de la théorie? Comment que c'est dans la pratique?
1: Eh ben, on a notre prof qui est lui-même sculpteur, qui a fait beaucoup de symposiums, qui à la base est un sculpteur de sculpture de, en ronde bosse, de festival, etc., qui a du coup repris ce pôle. Nous, on fait de l'ornement principalement. Donc l'année se constitue en... On a 3-4 exercices d'ornement qu'on sculpte de A à Z en partant des plâtres, et ensuite un projet final dans lequel on peut partir plus loin si on le désire.
0: Et ça amène quoi comme opportunité après ces études-là? Quel métier on peut faire, ou qu'est-ce que vous voudriez faire après?
1: Eh ben moi, je vais faire l'inverse de Roméo, c'est-à-dire l'année prochaine, je vais rejoindre les Compagnons en menuiserie, CAP en un an, et pour à la suite, si possible, faire de la belle menuiserie d'art. Donc intégrer la sculpture d'ornement à la menuiserie dans un domaine plus concret, on va dire, que l'ébénisterie.
0: Et vous, Roméo?
2: Et moi, je vais reprendre une année de sculpture. J'ai besoin de me perfectionner. Et en fait, ce qui m'attire là-dedans, c'est la possibilité de voir plusieurs matériaux différents. J'ai eu l'occasion de travailler pendant mon stage la céramique. Et là, en voyant Romain et Bettina, que vous avez reçu certainement juste avant nous, le métal aussi, qui est super intéressant. Donc voilà, pourquoi pas partir sur ça l'année prochaine.
0: Je vais vous laisser en compagnie d'Eric aussi, peut-être questions.
3: J'ai une ou deux questions sur la formation. Les Compagnons, ça existe en Belgique, en France, ou c'est les mêmes Compagnons?
2: Alors ça existe, il me semble que... Je crois qu'il y a, il y a des Compagnons à Bruxelles, mais je crois que c'est complètement différent. Et en fait, en fonction des régions, et je dirais même en fonction des villes, les spécialisations ne sont pas du tout pareilles. Par exemple, là, on a les Compagnons à Villeneuve-d'Ascq, ils ont de l'ébénisterie. Et la deuxième ville en France qui a ce pôle ébénisterie, je crois que c'est Saint-Étienne, il me semble. Donc voilà.
3: Dans votre formation, est-ce qu'il y a de l'histoire de l'art, alors, du coup? Parce que vous avez parlé de Camille Claudel ou...
2: Quand on a fait l'ébénisterie en 2 ans, ouais, on a eu des cours d'histoire de l'art. Chez les Compagnons aussi, on en a eu. Donc je pense qu'à Mia Benoît, tu vas certainement en avoir aussi. Ouais. Mais là, cette année, non, du tout. On n'a pas eu du tout de cours.
3: Alors Benoît et Roméo, c'est votre première participation au Festival Camille Claudel. Qu'est-ce qui vous a donné envie de participer cette année?
1: Déjà, c'est notre professeur qui, lui, a déjà participé en tant que sculpteur professionnel, qui a eu l'occasion d'envoyer plusieurs fois ses élèves, et qui, dès le début de l'année, nous a proposé en nous disant qu'il nous a laissé le champ libre. Si on refusait, on n'y allait pas, mais il nous a dit que c'était une expérience super et que ça valait le coup d'y aller. Et il nous a montré beaucoup de photos, de projets, on a été très convaincus tout de suite. Ouais.
3: Alors votre professeur était là en début de semaine, il vous est venu en aide parce qu'il y a eu un souci. Alors il y a eu un tirage au sort pour le bio de bois et vous êtes tombé sur un bio que vous n'attendiez pas forcément. Expliquez-nous.
2: Ouais, effectivement, c'était un petit peu la loterie. Les pros, eux, donc, ils ont eu un tirage au sort pour leur bille. Mais non, malheureusement, nous, en tant qu'étudiants, on n'a pas eu ce luxe-là. Bon, après... malheureusement, c'était 50% de chance, oui, d'avoir un bon bio, puisqu'il y a une deuxième école aussi qui fait de la sculpture sur bois. Et malheureusement, le bois qu'on a choisi n'est vraiment pas fait pour être taillé. Ouais, malheureusement.
3: Alors pourquoi?
2: En fait, on s'est rendu compte en rentrant dans la matière que le bois est attaqué par un champignon. Alors ça fait de très beaux effets, on peut essayer de jouer là-dessus, mais effectivement, à la taille, c'est autre chose.
3: Alors il vous a rassuré, votre professeur, qu'est-ce qu'il vous a dit, comment, quelle alternative vous avez alors?
1: Nous dire que le bois, il était ce qu'il était, qu'on ferait notre maximum, mais il nous a surtout permis de retourner dans le chemin. On s'était un petit peu perdu, en fait. C'était la première fois qu'on faisait un exercice pareil, et donc il a permis de nous reguider un petit peu sur la démarche à suivre, les étapes auxquelles arriver. Le bois étant ce qu'il est, il nous a rassuré en disant que si on arrive à le sculpter, ce sera d'autant plus honorable. Si on n'y arrive pas, ce ne sera pas dramatique.
3: Alors la sculpture, elle a avancé hein, depuis lundi. Vous avez retrouvé le chemin, alors, c'est ce que vous vouliez?
1: Oui, là on est reparti bien motivé, de plus belle. Et on arrive à un beau résultat déjà assez satisfaisant pour l'instant.
3: Alors le monde à l'envers, qu'est-ce que ça vous a inspiré? Alors présentez-nous le projet.
2: Alors pour le projet de base, je n'étais pas du tout dedans. Alors on s'est tous investis évidemment pour sortir des projets différents à envoyer donc au comité. Moi, j'en faisais pas partie puisque normalement j'étais censé rester donc à Saint-Luc. C'était une de mes collègues Tess qui était censée participer avec Benoît. Et donc en ayant repris le flambeau, donc forcément j'ai dû m'intéresser au projet. Très bon projet. En plus, ça reprend la chanson de Chantal Goya, qui est, il me semble, de la région.
3: Oui, le lapin, c'est le lierre.
2: Ouais, là, c'est ça, exactement. Donc,
3: ouais. Comment on travaille à deux, alors, du coup?
2: Bah là, on a trouvé une bonne dynamique. L'un travaille la tête, l'autre les jambes. Et puis sinon, après, donc haut, bas, droite, gauche, devant, derrière. Voilà, on essaie de se départager comme on peut et essayer d'être très efficace le plus possible.
3: Alors vous avez chacun un regard sur votre collègue, alors du coup, pour lui indiquer, lui donner des conseils.
2: Exactement, on a tous les deux une lecture et à chaque fois qu'il y en a un qui fait quelque chose, il demande le conseil à l'autre, etc. On se renvoie la balle comme ça et ça marche plutôt bien.
3: Le lièvre sera prêt pour dimanche ?
2: Le lièvre sera prêt pour dimanche.
3: Sur le festival, sur l'ambiance, quel est votre regard ? Qu'est-ce que vous attendez du festival? Quel est votre regard?
2: Étonnamment pas stressé. Pourtant je suis quelqu'un d'assez anxieux, mais non, ça s'est plutôt bien passé. Super bien accueilli par l'équipe des bénévoles et des organisateurs. Donc rien à dire là-dessus. Et puis les professionnels aussi sont super, super avenants. On peut discuter avec eux de tout et de rien et c'est vraiment appréciable.
3: Surtout que vous avez remplacé donc Tess qui devait être là. Donc ça fait aussi, c'est aussi un peu une surprise, j'imagine.
2: Mais ouais, une bonne surprise. Après c'était la suite de la logique des choses puisque on n'était que trois dans la classe, c'est en partie.
3: C'est voilà. Sûr. Il n'y a pas eu. Et vous, Benoît, alors, sur le festival?
1: Je rejoins Roméo, très bien accueilli par les bénévoles. On est tout de suite mis à l'aise. Et ensuite, au sein du festival, les sculpteurs professionnels nous accompagnent, sont de très bons conseils. C'est une très bonne ambiance. Ouais.
3: Alors, beaucoup de vos collègues d'avant, des écoles qui sont venues dans les festivals précédents, parfois reviennent tout seuls, en individuel. Ils postulent. Est-ce que vous pensez que ça pourrait être une deuxième étape?
1: Ça pourrait être envisageable, oui. Si l'occasion se présente, si le travail me le permet aussi, je reviendrai avec plaisir. Ouais.
2: Idem pour moi, je pense que c'est une super expérience, et pas forcément ici, mais je sais qu'on a eu des propositions pour rejoindre des symposiums en Suisse de la part de Christine, la brésilienne. Bon, évidemment, comme je ne suis pas encore pro, ce ne sera pas pour maintenant, mais pourquoi pas de revenir ici ou même de participer à d'autres symposiums à l'avenir.
3: Eh bien, merci à vous, Romain et Benoît. Donc, et puis, bonne fin de festival, Camille Claudel.
1: Merci beaucoup.
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3: Bonjour à toutes et à tous. Bienvenue sur le plateau radio du collectif des radios associatives des Vosges. Je suis en compagnie de Manuel de Radio Cristal à Épinal avec nos deux invités dans le cadre du festival de sculpture Camille Claudel à la Bresse. Nos deux invités, c'est Claudine Gérard et Jean de Lausanne pour le club sculpture de la MLC, la Maison des loisirs et de la culture de la Bresse. Bonjour à vous, Claudine et Jean.
5: Bonjour.
3: Alors, vous faites partie depuis plusieurs années de ce club. Alors, Jean, je crois que tu es le plus ancien.
5: Oui, ça fait 23 ans que j'y suis et le club existait déjà depuis pratiquement le début du festival.
3: Oui, depuis le début des années 90. Et vous, oui. Claudine, alors?
6: Alors moi j'ai intégré le club il y a 5 ans environ par une rencontre avec Jean-Pierre chez un ami commun qui m'a invité à venir essayer de sculpter parce que j'avais un tableau à terminer de mon papa qui était sculpteur. Et puis voilà, c'est comme ça que je suis entrée au club.
3: Il y a combien de sculpteurs dans le club alors?
5: Le club, on est 10 sous la houlette de Jean-Pierre et ma foi, on se retrouve une fois par mois pour une journée à sculpter entre nous et puis le midi, on mange ensemble, etc. Une bonne ambiance.
3: Et vous recrutez alors d'autres sculpteurs, du coup on peut vous rejoindre?
6: Ah, le club est ouvert, oui, aux inscriptions. Après, évidemment, on a un nombre limité pour ce qui est de la place et du matériel, mais il y a évidemment, le club est ouvert à tous ceux qui voudraient nous rejoindre encore. Alors
3: ça se passe où et quand, alors, du coup?
6: Alors, nous avons la chance d'avoir une salle qui est dédiée à notre club dans l'ancienne école du Neupré, à la Bresse, où nous pouvons laisser du matériel, où nous avons un petit coin repas pour partager le repas pendant nos journées sculpture et où nous avons tout le matériel nécessaire.
3: Est-ce qu'il y a des requis? Est-ce qu'il faut avoir déjà des connaissances pour intégrer le club?
6: Alors du tout. Moi je suis entrée sans jamais avoir tenu une gouge. J'aimais toucher le bois, j'aimais beaucoup ce travail du bois, mais sans jamais l'avoir réalisé de façon artistique, entre guillemets. Je l'ai découvert, on a... On on peut s'inscrire dans un projet et on est aidé pour le réaliser. On n'a pas des cours magistraux. Hein. Oui. C'est vraiment quelque chose qui Jean-Pierre, Jean nous guide dans la réalisation d'un projet qu'on a nous. C'est pas du tout une école de sculpture. C'est vraiment un club où on réalise les projets qu'on a en nous.
3: Voilà. Parce que toi, Jean, avec Jean-Pierre, c'était ton milieu en fait. C'était
5: moi non, pas du tout. Disons que je touche à tout. Et là, je faisais souvent tout ce qui était menuiserie, du bricolage. Et puis, ma fille faisait de la sculpture, donc dans l'atelier. Et puis, je l'ai rejoint. Et puis après, j'y suis resté.
3: Donc ça te permet de donner des conseils
5: alors, de... Oui. Ben, de toute façon, on n'est pas... On se dit pas artiste, hein, on est faiseur de copeaux. C'est plus en dilettante qu'on fait ça. Et puis, l'ambiance fait qu'on s'y plaît.
3: Qu'est-ce qui a fait que le club participe au festival? Alors du coup, c'était une évidence? C'était pour montrer votre travail, faire connaître le club?
5: Ben, disons que le club, le fait d'être à l'intérieur de la MLC, on est partie prenante au niveau du festival, dans tout ce qui est organisation, au niveau de l'accueil des jeunes, au niveau de la buvette, etc. Ça a été presque normal que l'atelier de sculpture fasse partie intégrante du festival.
3: Alors vous donnez des coups de main dans tous les domaines au festival?
5: Ah oui, dans tous les domaines.
3: Même dans la sélection?
5: Moi, personnellement, oui, je fais partie du comité d'organisation, donc on participe aussi aux sélections des artistes en amont.
3: Alors Claudine, votre papa était sculpteur, donc j'imagine que vous connaissez bien aussi le festival.
6: Non, mon papa était sculpteur, mais hélas, il est parti il y a très longtemps. Ouais. Bien d'avoir eu la chance de découvrir ce genre de manifestation, je pense qu'il aurait beaucoup apprécié. Mais c'est vrai que dès le départ, ce travail du bois, il est vraiment familial. Il est ancré dans la famille, donc j'y suis particulièrement attachée. Voilà. Sans l'avoir pratiqué moi-même jusqu'à quelques années, ça a toujours été quelque chose qui m'a touchée, qui m'appelait à essayer.
3: C'est le premier festival auquel vous participez?
6: Non, j'ai déjà participé à deux autres festivals. Le premier, ça a été pour moi une grande découverte de le vivre de l'intérieur. À la fois par la rencontre avec les sculpteurs, qui est évidemment différente quand on participe en tant que sculpteur, entre guillemets. Hein. J'y mets vraiment toute la modestie nécessaire. Et puis au niveau de l'organisation, parce que quand on y est un temps soit peu mêlé, on se rend compte du travail qui...
3: Qu'est-ce qu'on ne voit pas derrière alors?
6: Tout le travail de préparation déjà technique, par exemple, ça Jean pourra vous le dire, toute la technique, tout le matériel nécessaire à tous les sculpteurs, les petites choses qu'il faut tout d'un coup pour dépanner l'un, pour dépanner l'autre, il manque... il y a tout un tas de petites choses, il faut être sans arrêt disponible pour que tout se passe bien, et puis à la fois pour accueillir les gens, les enfants... Et évidemment, des écoles qui viennent faire des ateliers, tout ça. C'est vrai qu'il y a une organisation quand même.
3: Alors Jean, sur l'organisation, d'où vient le bois alors que vous utilisez?
5: Souvent le tilleul vient de... C'est principalement du tilleul qu'on utilise. On fait des appels aux dons de gens dans les vallées environnantes. Et là, par exemple, il nous fallait des pièces de bois. Ça a été tiré dans des arbres qui viennent d'être coupés dans la rue Paul Claudel.
3: D'accord, c'est vraiment du local. Ouais.
5: Voilà, là, on ne peut pas plus local. Ouais.
3: Et alors vous animez des ateliers, alors comment ça se passe alors avec les enfants?
6: Ah non, moi
5: c'est pas notre partie.
6: Non.
5: C'est d'autres animateurs qui sont spécialisés dans cette partie-là de créer un jeune, de faire des accueils des enfants, etc. Qui sont vraiment au top dans ce qu'ils réalisent et qui s'occupent de ça.
3: Jean, alors qu'est-ce que tu retiens toi sur les presque 25 années de festival, les meilleurs souvenirs, les anecdotes, les difficultés, les réussites?
5: Oui. On pourrait en faire un livre, mais je dirais que ce qu'on retient principalement, c'est surtout de rencontrer des sculpteurs de tous les pays. On cause des fois beaucoup avec les mains parce que la langue n'est pas facile entre mais on y arrive toujours. Et de voir d'autres personnes avec d'autres habitudes de travail, etc., ou même d'autres outils, comme les Africains viennent avec des outils. Mmh. Nous, on n'oserait même pas essayer de faire quelque chose avec ça, parce que...
3: Il y a des sculpteurs cette année qui sont présents, que tu connaissais déjà, qui étaient déjà venus.
5: Oui, il y en a certains qui sont là, qui étaient déjà venus deux ou trois fois. Et ma foi, c'est toujours un plaisir de se retrouver et puis d'en découvrir des nouveaux aussi.
3: Ils ont une vision différente, que ce soit les Africains, les Sud-Américains, les Européens.
5: Oui. Ben disons que tout tourne autour quand même de l'art et de la réalisation de leurs projets, mais disons que tout le monde est ancré sculpture et art, donc ça se passe bien.
3: Qu'est-ce qui t'a le plus surpris alors par rapport à un artiste des années précédentes ou de cette année?
5: Plus surprenant, ça peut être quoi?
3: Plus étonnant ou
5: non, même pour moi c'est surtout les Africains qui m'étonnent avec leurs outils. Ils viennent quand même avec des outils, mais ils arrivent à faire des réalisations fantastiques avec des outils qu'on n'oserait même pas essayer, parce que on laisse nos jambes ou nos bras, ça coupe, et eux arrivent à manipuler ça, mais c'est magnifique.
3: Est-ce qu'il faut, quelle qualité il faut avoir alors pour être sculpteur ou sculptrice, Claudine?
6: Ah, quelle qualité! Il faut aimer le bois, il faut aimer le toucher du bois, moi je dirais, parce que c'est la principale chose, moi, qui m'importe, c'est vraiment le toucher du bois, savoir comment il réagit, comment... Et puis quand même, voir...
5: La patience,
6: avoir de la patience, parce que... on ne se rend pas toujours compte de la difficulté qu'on a à créer un objet, et surtout quand c'est en 3D, comme ça, la forme nous paraît évidente. Et puis quand il faut commencer à tailler dans le morceau de bois, qui ne se laisse pas toujours faire de façon, de façon sympa, parce que c'est vrai que selon le bois qu'on travaille, il peut y avoir des réactions différentes. Et puis rien n'est pardonné. Un coup de gouge en trop, de travers, ça peut vous mettre des heures de travail en l'air, parce que vous avez donné le mauvais coup, ou que le bois s'est décidé à éclater à l'endroit où il ne fallait pas. Donc de la patience. Et puis de l'expérience. De toute façon, je pense que comme tous les arts, c'est par là qu'il faut commencer. C'est commencer modestement, et puis on prend un petit peu d'assurance. J'en suis pas encore là, mais ça vient.
3: Il faut avoir la vision 3D, c'est pas donné à tout le monde.
6: Oui, c'est ça qui est compliqué, parce que c'est vrai que quand on fait un bas-relief, il y a les histoires de volume qui sont quand même importantes à dégager, mais en 3D, c'est vrai qu'il faut avoir un œil un peu différent, je dirais. C'est pour ça que souvent, nous, ce qu'on nous a conseillé et qui m'a servi, moi, c'est de faire déjà notre projet en terre, en argile ou en terre, pour pouvoir avoir une base et puis s'en servir visuellement ou même techniquement par des mesures pour pouvoir réaliser l'œuvre en bois.
3: Voilà. Parlez-nous de votre projet alors. Alors comment vous parvenez à travailler à 8 heures du coup
6: On a commencé par dégrossir un petit peu avec une petite scie électrique. Ça arrive pour dégrossir. Mmh. Et puis après, à la gouche. Et puis on creuse tranquillement. C'est des heures et des heures de travail pour creuser le bois. Et puis on affine petit à petit. Voilà.
3: Est-ce qu'on peut voter pour vous? Vous faites partie du...
6: Non, parce que là le projet qu'on fait cette année... c'est un projet qui s'appelle Le Monde à l'envers, et dans lequel on trace des lettres à l'envers, doublement à l'envers, et qu'on va fixer sur un support. Et on pourra aimer notre œuvre, mais non, on est hors concours pour le festival.
3: Et qu'est-ce que ça vous apporte alors de sculpter? C'est zen, c'est...
6: Oui, voilà, c'est... Ça fait du bien, ça vide la tête, c'est vrai, un peu. Ça, on s'attache à regarder le bois, à le travailler. C'est zen, effectivement. Je pense que ça peut être un bon terme. Okay. Et puis, dans une bonne ambiance, c'est vrai. Oui, que le club, il y a aussi cette convivialité, cet échange, le repas pris en commun. C'est quelque chose qui est vraiment très, très important aussi, qui fait partie du plaisir de la sculpture, du club.
3: Et bien, on peut venir vous voir jusqu'à dimanche, alors sous la patinoire avec tous les autres sculpteurs.
6: Oui.
3: Et puis, si on souhaite vous rejoindre au club, prendre contact avec la MLC, Jean. Alors,
5: oui. Tout à fait.
3: On appelle la MLC et puis on peut venir vous retrouver donc à l'école du Neupré une fois par mois.
6: Voilà.
3: Et bien, merci d'être venu nous parler de votre travail, Jean et Claudine, et puis bonne fin de festival.
5: Merci à vous. Bonne continuation.
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3: Bonjour à toutes et à tous, vous êtes sur les plateaux du collectif des radios associatives des Vosges qui est partenaire avec le Festival international de sculpture Camille Claudel et on reçoit aujourd'hui deux artistes en compagnie de Manuel de Radio Cristal à Épinal, c'est Bettina Brousseau et Romain Bresson. Alors bonjour à vous.
7: Bonjour.
3: Pour votre première participation au festival, comment vous avez connu le festival?
7: C'est Romain qui m'en a parlé en disant qu'il y avait un festival où on pouvait donc travailler devant le public. Et donc on a fait deux dossiers pour pouvoir venir participer. On a eu la chance d'être sélectionnés.
3: Vous avez été sélectionnés tous les deux et vous travaillez souvent ensemble.
7: Oui.
3: Alors là, il y a un projet en commun, vous travaillez tous les deux le bois, le métal.
7: Oui, ou que le métal.
3: Comment vous avez commencé votre parcours artistique? Comment vous en êtes venu à l'art?
8: Alors moi, ça fait 10 ans que je fais de la sculpture, hein. Je suis un ancien ouvrier Peugeot, j'ai travaillé pendant 15 ans et j'ai tout plaqué pour me consacrer à la sculpture métal. Et voilà, durant mon parcours, j'ai rencontré Bettina qui travaille le bois et puis ensemble on travaille aussi sur du monumental que métal ou bois métal suivant les demandes.
3: Sur des commandes de particuliers, d'entreprises, de collectivités?
8: Alors nous, on est en train de développer, de travailler avec le rebut des entreprises pour leur fabriquer des enseignes, en fait, avec leur métal. Mais sinon, oui, on a travaillé pour 4-5 communes où on a habillé des parcours artistiques du côté de chez moi, donc du côté de Vesoul. Et donc, on a fait des grandes pièces monumentales, des animaux qui accompagnent le parcours.
3: Bettina, vous me disiez hors antenne que vous alliez chercher hier, vous étiez allé chercher de la ferraille, du fer.
7: Oui.
3: Est-ce que vous êtes venu avec votre matériel, du coup?
7: Complètement. Tous les deux, on ne travaille que sur la récupération, donc ce sont des pièces que l'on doit nous définir si elles nous conviennent ou pas, s'il y a suffisamment d'esthétique dedans. Donc c'était à nous de les amener, c'était une évidence.
3: Oui, alors c'est vrai que les sculpteurs en bois ont leur bio et des tirés au sort. Vous travaillez différemment.
7: Voilà, Romain, donc c'est que métal de récupération. Moi, ça va être bois flotté et métal de récupération mélangé et mixé sur la même sculpture. Donc effectivement, on a amené notre matière première.
3: Qu'est-ce que c'est le bois flotté alors?
7: Un bois flotté, c'est un bois qui est resté très longtemps dans l'eau, qui a été érodé, qui s'est échoué, qui est retourné dans l'eau. Enfin, bon, ce que l'on trouve souvent sur les plages, moi je le prends en amont, je le prends sur le Rhône.
3: D'accord. Et du coup, parlez-nous de votre projet alors de cette année.
7: Donc nous, effectivement, comme Mathieu Romain, on va développer le monumental parce que c'est extrêmement agréable à travailler. Et puis tout le monde n'est pas capable de le faire et nous, on prend un plaisir monstrueux. Et donc on va créer, entre autres, je pense à la poétrie, un grand cheval à taille réelle entier avec l'Amazone dessus, donc avec le visage en bronze sur l'Amazone. Enfin bon, c'est tout un délire qui est trippant, quoi.
3: Et c'est sur le thème du monde à l'envers. Comment est arrivée cette idée alors, du coup?
7: Le monde à l'envers, c'est un thème imposé par Camille Claudel, qui est excellent, parce que c'est vrai que c'est un problème à prendre à part entière. Il ne faut pas le prendre au premier degré, il faut avoir la traduction de ce dont il voulait parler. C'est-à-dire que l'être humain est en train de dériver dans les vrais rapports humains, dans énormément de choses, et on ne passe pas à l'essentiel. Et le monde à l'envers, Romain l'a transcrit avec un homme qui a une télévision sur sa culture à la place de la tête, ce qui veut dire beaucoup. Et moi, c'est au niveau des animaux sauvages où j'ai incorporé plein d'engrenages, c'est-à-dire qu'il n'est plus à l'état sauvage, là il devient complètement biomécanique. C'est pas ce qu'on doit voir, quoi, en temps normal.
3: Mais Romain, c'était votre vision, alors ce monde à l'envers avec la télé, ça voulait dire qu'on était un peu on n'était pas objectif, c'est-à-dire qu'on se laissait un peu manipuler, peut-être il est ça.
8: Oui, c'est ça. En fait, c'est ces pensées qui sont manipulées par la télévision, en fait. Et du coup, il les transforme mécaniquement, il avance tout droit sans réfléchir, en fait. Donc, il a tête penchée et il est tout mécanisé. Et voilà, c'était. Donc j'ai récupéré une vieille télé des années 60 pour avoir un beau visuel aussi qui s'accompagne. Et j'ai enlevé l'écran et j'ai remplacé l'écran par une tôle découpée au plasma qui représente un code-barre pour montrer justement toute cette consommation. Et moi, justement, qui travaille justement avec tous ces rebuts de consommation de vieilles pinces de qui sont encore utilisables, quoi, en plus. Mais...
3: Quel est l'avancement du travail? Alors, on est dans la dernière ligne droite du festival, on va arriver dans les grands moments, le dernier week-end, comment ça avance?
8: Alors, ça avance plutôt pas mal. Moi, il me reste deux bras à faire. Après, j'ai prévu du travail aussi après, si j'ai fini la sculpture, comme je travaille aussi le bronze. Donc, je voulais faire mes empreintes, mouler mes empreintes de pas, en fait, les faire en bronze, et pour montrer qu'il laisse l'humanité derrière lui en avançant. Donc, il y aura du boulot jusqu'à samedi midi, quoi, jusqu'au dernier moment, je suis sûr.
3: Une sculpture, elle n'est jamais finie, finalement. On peut toujours apporter des nouveaux détails, des...
8: Bah oui, justement, il y a eu plein de, rien que le départ de la création vendredi, entre-temps, on a le temps de réfléchir aussi, et donc on se rajoute un peu du travail aussi pour approfondir un maximum la sculpture.
3: Est-ce qu'il y a eu des difficultés dans le travail alors du coup? Quel est le processus alors pour avancer?
7: Bah, de toute façon, il faut qu'on arrive à travailler avec ce qu'on a à disposition, ce qu'on a sélectionné, mais on n'est pas chez nous. Donc il faut, là du coup, si ça va pas, c'est problématique. Et du coup, moi, par exemple, et Romain l'a fait aussi, sur ma sculpture, qui est une lionne en bois flotté et métal, j'avais mis une grosse pièce mécanique, mais en fin de compte, elle bouffait tout, c'était trop. Du coup, j'ai tout redémonté pour remettre autre chose. Mais ça, il faut savoir se remettre en question.
3: Alors, avec votre regard ou le regard des autres?
7: Non, le mien. Après, on travaille avec beaucoup de en concert avec Romain, c'est-à-dire que je lui donne mon avis et il me donne son avis, mais c'est toujours avec bienveillance. Donc on prend toutes les critiques, et même d'une autre personne, on les prend avec bienveillance. C'est important d'avoir un œil, ça peut être juste ou pas, mais voilà, il faut qu'on en prenne compte, et on va modifier ou pas, mais on voit ce que les autres personnes ressentent, c'est important.
3: Et sur l'ambiance du festival, alors, comme c'est votre première participation, qu'est-ce que vous en pensez? Bon, il fait froid, on s'habille en ce moment, parce que cette semaine, c'est un peu frisqué.
8: Et ben après, on a déjà travaillé sur des symposiums, mais c'est thématique libre, c'est-à-dire ils nous ouvrent une benne à ferraille et on prend ce qu'il y a aussi, on s'adapte. Mais donc là, c'est la première fois qu'on travaille sur une thématique, en fait, mais c'est intéressant aussi, ça nous permet de développer le sujet. Et puis après, ce qui est intéressant aussi, c'est vraiment la rencontre avec tous les autres sculpteurs. Il y a beaucoup d'échanges qui se font entre les matériels, la façon de travailler, l'échange et tout ça. Donc ça, c'est quelque chose qui nous tient à cœur aussi. C'est vrai que l'ambiance est super. Hein.
3: Ouais, c'est convivial, Bettina.
7: Oui, complètement. Et en plus, les organisateurs vraiment font en sorte que l'on soit chouchouté. C'est-à-dire que du début à la fin, on est pris en charge, aussi bien sur les repas que sur les logements. C'est vraiment super agréable. C'est-à-dire qu'on ne se concentre que sur la sculpture.
3: Mais vous êtes logé comment? Alors, chez l'habitant?
7: Même pas, on est au camping. Donc
3: au camping, avec les autres.
7: C'est qu'on peut se réunir le soir, débriefer entre artistes sur les bons moments de la journée, sur les difficultés que l'on peut avoir. Donc c'est très agréable.
3: Est-ce que vous avez participé à d'autres symposiums par la suite, alors, du coup?
8: Eh ben, oui, on va participer à la poétrie. Enfin, c'est un festival de musique où il y a des artistes qui travaillent devant public, quoi. Et sinon, on va faire à Colombey les deux églises. Il y a un ami qui fait du champagne, et là, on va faire une grande salamande devant le public pour montrer, quoi.
3: Quel est votre lien avec Camille Claudel, l'artiste, alors, qui a des origines bressaudes? Est-ce que vous avez déjà réfléchi à cela, ou c'était pas forcément la raison de votre engagement ici?
7: Non, mais tout simplement, c'est vrai que le fait d'être une femme déjà, et de... Alors moi, ça fait pas très longtemps que je fais de la sculpture, ça fait que 5 ans, mais le fait d'être une femme donne des difficultés. Alors, on a énormément évolué depuis que Camille Claudel, et bien heureusement. Mais malgré tout, vous voyez, lorsque les personnes voient qu'il y a de la soudure sur mes sculptures, ça m'arrive que l'on me demande « Qui vous a fait les sculptures ?» Limite, il faudrait que ce soit un homme qui ait fait les sculptures. Donc c'est un peu rétrograde, mais c'est pas méchant non plus. Il faut pas prendre tout au premier degré. C'est simplement qu'on n'est pas habitué, les gens dans leur esprit ne sont pas habitués à ce qu'une femme puisse faire de la soudure. C'est tout, voilà.
3: Romain, oui, sur Camille Claudel, vous aviez un lien particulier ou c'est le hasard ?
8: Pas spécialement, c'est plutôt le... C'est plutôt le fait de venir ici qui va me faire potasser puis apprendre l'histoire, en fait.
3: Est-ce qu'il y a des artistes qui vous inspirent ? Alors, pas forcément dans votre technique, parce que je ne sais pas s'il y a beaucoup d'artistes qui sculptent le métal, mais est-ce qu'il y a des artistes en général qui vous inspirent ?
8: Ben, c'est vrai que je n'ai pas une grande culture de l'art, en fait, donc c'est vrai qu'elle se développe au fil du temps, mais j'ai quand même, voilà, comme Giger, qui travaille dans un... C'est lui qui a un peu lancé l'esprit biomécanique des choses, donc le côté humain et machine mécanique. Et moi, de mon travail en amont à l'usine, donc c'est vrai que c'est un artiste qui m'a beaucoup influencé aussi. Ouais.
7: Et ben moi, j'en ai un que j'admire énormément, enfin il y en a plusieurs, mais un vraiment, c'est un plasticien qui fait du monumental, c'est Christian Charbonnel, c'est l'excellence à l'état pur à mes yeux.
3: Est-ce qu'on pourra se procurer vos œuvres à l'issue du festival, ou est-ce qu'elles vont rester ici ?
7: Mais après, elles sont mises en vente. Si quelqu'un veut venir les acheter, il n'y a aucun souci. Si personne les achète, on les ramènera chez nous.
3: Et pour en savoir plus alors, sur votre univers, sur vos créations, il y a des sites internet ou...
7: Oui. Avec nos noms, donc Bettina Brousseau avec un seul T sur Bettina et Brousseau 2SAUD. Et Romain Bresson, là, si vous tapez nos noms sur Internet, vous allez avoir soit nos Facebook, soit nos sites Internet. Romain Bresson, c'est BRE2SON.
3: Eh bien, on vous souhaite une bonne continuation, une bonne fin de festival à vous, et puis à une prochaine peut-être sur nos antennes.
8: Eh bien, merci beaucoup à vous pour votre accueil.
7: Merci.
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0: Le collectif des Radios des Vosges met en place un plateau commun au Festival international de sculpture Camille Claudel à la Bresse pour sa 32e édition. Donc je suis Manuel de Radio Cristal et nous serons aussi en compagnie de Eric de Résonance FM. Nous sommes en présence de Yélan Imbert, donc qui est présidente du festival. Madame Imbert, bonjour.
9: Bonjour.
0: Donc avant de parler du festival, peut-être de son organisation, de comment voilà, vous faites au quotidien pour réaliser ce beau festival, quel est votre lien, vous, avec, on va dire peut-être soit la ville, peut-être en tout cas l'art en général, peut-être.
9: Alors moi j'ai commencé en tant que bénévole au tout début, enfin quasiment au début de la création du festival. C'est François Galland, un des... le premier président d'ailleurs, c'est lui qui m'a mis un peu le pied à l'étrier. J'étais bénévole plusieurs années de suite. Ensuite, j'ai quitté le coin pour des raisons d'études et je suis revenue habiter sur la Bresse. J'ai commencé à reprendre justement en tant que bénévole et ensuite j'ai atterri à la mairie en tant que conseillère déléguée. J'avais la commission culture qui m'intéresse énormément et du coup, ça s'est fait de fil en aiguille. Doucement, avec à l'époque Alexandrine Ducret qui était la présidente. Tout s'est fait naturellement et voilà le parcours.
0: Moi, ça m'amène déjà plusieurs questions. Avec le premier président, donc comment peut-être vous l'avez connu et qu'est-ce qui vous a transmis ? Comment ça s'est fait ?
9: Ça me fait sourire cette question parce que comment il m'a transmis ? Tout simplement parce que j'ai aussi travaillé un petit peu en tant qu'animatrice à Résonance FM. On avait aussi des plateaux, on venait faire des interviews sur place et c'était toujours une très très bonne ambiance, donc ça a été une très belle découverte pour moi et puis les choses se sont faites naturellement par la suite et c'est peut-être grâce à ça que j'en suis là aujourd'hui.
0: Donc il y a une certaine appétence pour tout ce qui est artistique, peut-être que ça a un lien aussi avec vos études ou votre formation initiale ?
9: Alors pas du tout, pas du tout, c'est plutôt je dirais côté curiosité. J'aime beaucoup, de par mes origines d'origine cambodgienne, je suis beaucoup dans la recherche, dans la culture. J'ai toujours envie de découvrir d'autres choses, de faire des connaissances. Et je me suis rendu compte qu'avec le festival de sculpture, avec tous les sculpteurs internationaux, on fait connaissance, on découvre plein de choses parce que, en fait, on en apprend. On en apprend tous les jours. Donc ça, c'est super intéressant.
0: Quelle est votre formation justement à la base ? J'aime toujours bien savoir comment on passe d'une chose à une autre.
9: Rien du tout, moi j'étais destinée dans le stylisme, donc rien à voir.
0: Bon, on a de l'artistique aussi dans le stylisme.
9: C'est vrai, au niveau du regard, au niveau de la recherche, effectivement.
0: Et donc vous avez fait un passage que vous disiez à la ville, donc à la culture. Ça s'est fait un peu comment, le fait de reprendre la culture ?
9: En fait, si vous voulez, au niveau de la mairie, il y a des adjoints. Donc à l'époque, c'était Alexandrine Dicret qui était présidente, mais également adjointe à la culture. Et puis ça a été tout naturel où moi je me suis mise dans cette commission. Et comme je vous disais tout à l'heure, ça s'est fait vraiment de fil en aiguille. Et le festival, ça m'a toujours intéressée depuis François Galland qui m'a mis le pied à l'étrier. Et puis voilà, ça s'est fait vraiment naturellement. Ça coulait de source, j'ai envie de dire.
0: Et avant d'être présidente, vous faisiez quoi dans l'organisation du festival ?
9: Eh bien, en fait, je secondais beaucoup Madame Ducret pour différentes choses. Parce qu'en fait, dans le comité, il y a plusieurs référents pour toute une organisation qui fonctionne, donc vraiment avec des choses bien précises. C'est-à-dire qu'il y a des référents pour, par exemple, pour l'hébergement. On a besoin de quelqu'un qui s'occupe que de l'hébergement. On a quelqu'un qui s'occupe que de tout ce qui est repas. Enfin, voilà, il y a vraiment différentes positions. Et voilà, ça s'est fait, je vous dis,
0: naturellement.
9: Voilà.
0: Quelles sont là où les plus grosses difficultés dans l'organisation d'un tel festival ?
9: Je crois que c'est un peu comme toute manifestation. Le fait qu'on ait des imprévus le jour J et pendant tout le festival, ça fait partie de toutes les manifestations et c'est quelque chose que je relève avec confiance parce que moi j'ai besoin de toujours avoir des défis, j'aime relever les défis, donc c'est quelque chose qui ne me fait pas du tout peur d'avoir des imprévus. Ça fait partie de la chose, mais on se casse un peu plus la tête et ça me va bien.
0: Est-ce que vous pouvez nous présenter le festival, peut-être la thématique principale, les artistes présents et d'où ils viennent ?
9: Oui, alors le thème principal, c'est un monde à l'envers. Je pense qu'on est tout à fait dedans avec tout ce qui se passe au niveau international. On a au niveau des sculpteurs, on a 8 nationalités. Je fais juste une petite parenthèse, on devait avoir 2 Iraniens mais qui n'ont pas pu venir avec tout ce qui se passe à l'heure actuelle. Sinon, au niveau... On a aussi des locaux. On a, au niveau des écoles, ils sont 21 sculpteurs en fait à la base, dont 6 élèves de 3 écoles. Et dans les écoles, il y a 2 ans, on avait eu 2 étudiants qui sont devenus professionnels et qui ont été sélectionnés cette fois-ci, mais en tant que professionnels artistes reconnus. Je tiens quand même à préciser, lors des sélections, tout se fait anonymement. Merci.
0: Alors comment on fait justement cette sélection d'artistes, parce qu'on a une dimension internationale avec ce festival, donc quelle est l'implication internationale et comment on les choisit ?
9: Alors il y a une commission qui se réunit pour choisir le thème, et une fois que le thème est choisi, on a une commission de professionnels, puisque Olivier Claudon, qui est donc notre dessinateur d'affiches officielles depuis très longtemps, depuis quasiment le début, je dirais, fait partie de la commission et on a des critères quand on choisit. Par exemple, pour cette année, on a eu plus de 80 candidatures. Tous les dossiers sont anonymes. On a juste le projet du sculpteur, on a son parcours. Et on a plus ou moins soit un dessin, soit une maquette, en fait, pour que nous, on puisse se rendre compte de ce qu'il nous propose. Chaque critère répond... non, je ne vais pas dire ça comme ça. Chaque critère est noté sous forme de points. On comptabilise le nombre de points par rapport au nombre de membres du jury qu'il a. Donc, on est en général 7, à peu près, 7 et 8, ça dépend. Et puis ensuite, on fait le total. Et après, il y a tout un débat.
0: C'est une sorte de liste de critères de sélection ?
9: C'est ça, oui, oui.
0: En fonction de la thématique et de ce qu'on recherche sur l'année-là ?
9: Oui, oui. Sachant que moi, j'avais quand même demandé à ce qu'on change... Enfin, c'est pas changer, c'est proposer des nouveautés. Parce qu'on est quand même dans un monde où les choses évoluent très vite. Et moi, je voulais qu'on amène... de la nouveauté, des choses qu'on n'a jamais vues encore. Et je pense que dans cette année, on y est complètement.
0: Et ça prend combien de temps à peu près entre le début de la sélection et le fait qu'on soit retenu pour participer au festival en tant qu'artiste ? Grosso modo,
9: ça prend bonnement entre 6 et 9 mois. À peu de choses près.
0: Est-ce que ça expliquerait aussi une des raisons qu'on fasse le festival que tous les deux ans au lieu de tous les ans ? Ça prend peut-être énormément de temps de faire tout ?
9: Ça prend énormément de temps. C'est vrai que les années précédentes, on avait à peine fini le temps de faire le bilan et on enchaînait tout de suite derrière. Après l'explication, il y a aussi, et je les remercie, ce sont nos bénévoles, les bénévoles en général, parce que sans eux, on n'est pas grand-chose non plus. Et je ne voudrais pas qu'ils fatiguent trop vite. Et puis même pour nous aussi, je veux dire, ça fait du bien aussi d'échanger un petit peu, que ce soit biannuel maintenant. Donc voilà, c'est aussi une question d'aller chercher des bénévoles, c'est très compliqué. Et je pense que toutes les associations, toutes les manifestations en sont conscients. Et ça, on voudrait les préserver.
0: On peut peut-être s'intéresser à quelques chiffres. Parlons des bénévoles, ils sont combien présents sur le festival ?
9: Une centaine, une bonne centaine.
0: Autant que ça ?
9: Oui, oui, oui.
0: Quels sont, entre guillemets, les postes qu'on va sous-traiter ? Alors, j'aime pas le terme, c'est plus entrepreneurial, mais qu'est-ce qu'on va donner aux bénévoles à faire ? Vous avez quelques exemples ?
9: Oui, ben, par exemple, là, à l'Halle des Congrès, on a l'accueil. Donc, les gens arrivent, on essaye de comptabiliser, de noter les gens qui viennent nous voir pour justement comptabiliser à la fin le nombre de passages. Donc, les personnes sont là pour accueillir nos visiteurs, leur proposer des tickets de tombola, leur expliquer ce qui se passe, ce qu'il y a à voir exactement au niveau des découvertes. Cette année, donc, entre autres, à l'Halle des Congrès, il y a le Black Cube de Philippe H. Claudel, qui est une très belle chose à absolument aller voir. On a nos sculptures qui sont là, nos sculptures qui sont toujours à la vente. On a les affiches d'Olivier, on a la boutique, on a plein de choses. Donc, chaque personne a une tâche bien précise, que ce soit à l'Halle des Congrès, à la Maison de la Bresse, donc ça, c'est pour recevoir au niveau des expositions nos deux invités d'honneur, et on a également du monde à l'Halle patinoire.
0: Donc, vous parliez du recensement des visiteurs avec les bénévoles. On continue toujours dans les chiffres. C'est combien de visiteurs environ sur toute la durée du festival ?
9: C'est très compliqué à chiffrer, mais disons que sur toute la durée du festival, il faut compter, je dirais, entre 10 000 et 15 000 visiteurs. Là, on a commencé très fort déjà avec le premier jour, aussi parce que le temps était avec nous. Il a fait beau, il a fait chaud. Et peut-être qu'il y aura des jours où il y aura un petit peu moins dû au froid, malheureusement, cette année. Et puis là, on attend énormément de monde à partir de demain et tout le week-end.
0: Pour continuer de parler chiffres, mais pour revenir sur les artistes, c'est combien d'artistes présents pour la durée de l'événement ?
9: Alors, il y a 21 artistes, sculpteurs, dont 6 et de 3 écoles différentes. On est pas mal. On a eu 2 désistements, c'est ce que je vous disais tout à l'heure, les 2 Iraniens, avec tout ce qui se passe dans le monde. Et on a eu une personne qui s'est désistée aussi pour des problèmes de santé.
0: Est-ce qu'on est dans la moyenne ? En général, c'est toujours une vingtaine d'artistes ?
9: Oui, c'est à peu près ça. Il n'y a eu que pendant la période de Covid ou la première année, où, quand on a pu refaire le festival, on était moins. Mais sinon, ouais, à peu près entre 15 et 20 artistes.
0: Vous parliez aussi d'écoles. Quels sont les différents types d'écoles ? Qui vient voir le festival ou y participer ?
9: Alors, les écoles, c'est les écoles avoisinantes. Qui sont venus là, lundi, mardi, aujourd'hui. Donc, ils font des activités avec la MLC qui leur propose des activités. Les écoles, bon, je ne peux pas tous les citer parce que je ne veux pas en oublier, mais énormément d'écoles. Et chaque année, maintenant, du coup, c'est comme c'est biannuel, on nous demande de plus en plus et on voudrait s'élargir encore plus si on peut.
0: On arrive progressivement à la fin de notre interview, mais est-ce qu'il y a un ou des moments forts pendant la semaine, presque la semaine et demie, que vous préférez peut-être ?
9: Alors, notre ennemi, c'est le temps. Les moments forts vont commencer à partir de demain. On a la coulée de bronze qui est prévue. On a 2 pièces de théâtre de la compagnie des croissants qui vont venir donc faire 2 représentations à la salle des fêtes. Donc, ça se trouve derrière la mairie, avec 2 déambulations en tenue d'époque pour échanger un petit peu avec tous nos visiteurs. On va avoir 2 conférences avec Monsieur Barlier qui vient du CIRTES, de Saint-Dié-des-Vosges, puisqu'il y a un partenariat avec un de nos sculpteurs, mais hors compétition, Maxime Acker, qui travaille la stratoconception. Donc j'insiste un peu dessus parce que ça fait partie. Une des nouveautés qu'on a pu amener cette année, on a voulu évoluer Parce qu'en fait, vous avez la sculpture traditionnelle. Lui, c'est un sculpteur traditionnel, Maxime, à la base. Mais il a su allier l'ancien avec le nouveau, donc le développement technologique. Donc il y aura une conférence là-dessus. On aura aussi une conférence d'une de nos artistes invitées d'honneur, Sylvie Coquelin, qui commence vendredi. Il y a plein de choses. En fait, j'en oublie peut-être, mais après... Voilà, on peut télécharger tout le programme sur tous les réseaux sociaux. Sinon, on a aussi tous nos flyers, nos livrets à prendre à l'accueil.
0: Oui, et puis nous, on couvre aussi pas mal le festival, donc on a l'occasion d'entendre les autres artistes. Un dernier mot pour donner envie peut-être aux gens de venir au festival, même dans les éditions futures ?
9: Eh bien, nous, on les accueille avec grand plaisir. Que dire de plus que le festival est international, est très connu, est renommé. Et qu'est-ce qui donne envie de venir ? Ben, c'est surtout les sculpteurs, j'ai envie de dire, parce que ce qu'ils font venir, nos sculpteurs, en tout cas, c'est pour la bonne ambiance, en fait, la bienveillance, les échanges entre eux. Ça se passe toujours, toujours super bien. Et comme il m'a encore dit ce matin, on mange bien à la Bresse.
0: Madame Imbert, merci beaucoup pour ce temps d'échange.
9: Merci à vous.
0: Peut-être à bientôt. Je rappelle que vous êtes donc la présidente du Festival international de sculpture Camille Claudel.
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0: 17h à la médiathèque intercommunale Le Cercle. C'est gratuit, c'est sur inscription, organisé donc par la médiathèque. Les fléchettes traditionnelles Master de Ligue 2026, équipe le samedi à 10h, doublette le dimanche à 10h, individuel le dimanche à partir de 13h30. C'est samedi 23 et dimanche 24 mai au gymnase Charlet. Entrée libre, renseignements et inscriptions au 06 30 99 49 46, organisé par le club d'artistes. Dimanche 24 mai, stage de danse venue exceptionnelle de Jonathan Genvrin, professeur de la Star Academy, pour deux stages de danse. Le premier stage de 10h à midi, le deuxième stage de 14h à 16h, au gymnase donc du Tertre, adhérent à la Danse Moderne Academy, c'est 45€. Non adhérent à la Danse Moderne Academy, donc 50€. Réservation sur www.loasso.com, association-danse-moderne-académie. Enfin, vous trouverez en tant que bon spécialiste de l'Internet. Samedi 23 mai, ce sera la Nuit Européenne des Musées, de 20h à 23h. L'entrée est libre et gratuite. Au musée Charles de Bruyère, de 20h à 23h, exposition. Auguste Jacquot, artiste et lithographe. Et de 1974 à 1967, c'est comme ça qu'il a vécu. À 20h, présentation de l'exposition par le conservateur. De 20h à 23h, jeu de piste d'hier à aujourd'hui, les ancêtres de nos objets au quotidien. Et puis à 21h et 22h, visite guidée, découvrir le musée. Musée Charles Fréry, de 20h à 23h, l'exposition La forêt céleste d'Arnaud Clair et rencontre avec l'artiste. De 20h à 23h, jeu de piste, enquête au musée. Et à 20h, à 21h, 22h, visite guidée dans la maison du collectionneur. Bon moment à passer donc au moment de cette nuit des musées. Et puis Auguste Jacquot, l'exposition au musée Charles de Bruyère du 18 au 24 mai. Ce sera l'exposition d'Auguste Jacquot, donc artiste et lithographe. Et l'exposition présente son fond d'atelier donné par son arrière-petite-fille quand même.
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5: Avec la paroisse Ozanam, il y a une messe qui est célébrée pour ce samedi à 18h en l'église de Ferdru. Et dimanche, ce sera à 10h30 en l'église du Tillot pour Notre-Dame de Fatima. La Fourmilière, le comité des fêtes de Saint-Maurice, vous propose un concours de quilles. Ce dimanche, c'est à l'étang de prêles de Saint-Maurice à 13h30 avec buvette, l'eau à gagner. 4€ la partie, inscription sur place. Vous pouvez vous renseigner au 06 30.

0: L'auberge des mineurs, avec bien sûr les visites des mines possibles, accès uniquement par navette et gratuite, départ depuis le parking du musée situé rue de la Gare. La municipalité de Ramonchamp vous propose une sortie nature le samedi 23 mai, départ à 14h devant la mairie, un événement gratuit. Il faut s'inscrire au 06 62 51 66 90 et un guide vous fera découvrir l'histoire locale, le patrimoine forestier, la botanique et les effets du réchauffement climatique. L'élection de Miss 15-17 Vosges est prévue au Tillot le dimanche 24 mai à la médiathèque. Ouverture des portes à 13h30 avec buvette sur place. Entrée 16€ pour les adultes, 10€ pour les 5-11 ans et gratuit pour les moins de 5 ans. Vous pouvez réserver avec l'adresse miss1517vosges@free.fr. La société de pêche La Truite de Ventron vous donne rendez-vous pour un concours le dimanche 24 mai à l'étang des Chauproies avec 3 manches, inscription dès 7h, 20€ la journée, restauration sur place avec des réservations au 07 61 47 70 81. Il y aura de nombreux lots à remporter. À l'occasion de la foire au beignet du 7 juin prévue au Tillot, l'élection de Miss et Mystère Beignet clôturera la journée. Vous pouvez participer à ce concours, il y aura des lots à remporter. Inscription avant le 25 mai avec l'adresse anime-tillot 88160@gmail.com ou au 06 88 07 78 15. Le comité des fêtes du Ménil vous propose le marché aux puces et de l'artisanat le lundi de Pentecôte, le 25 mai, de 6h à 18h. Réservez vos emplacements au 06 51 55 06 12. Le club de foot, le FC Saint-Maurice-Fraisse, organise un concours de belote le samedi 30 mai à partir de 19h à la salle des fêtes de Fraisse avec de nombreux lots à gagner, buvettes, petite restauration. C'est 16€ par équipe, inscription au 06 47 20 34 48.
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2: Avec la paroisse Ozanam, il y a une messe qui est célébrée pour ce samedi à 18h en l'église de Ferdru. Et dimanche, ce sera à 10h30 en l'église du Tillot pour Notre-Dame de Fatima. La Fourmilière, le comité des fêtes de Saint-Maurice, vous propose un concours de quilles. Ce dimanche, c'est à l'étang de prêle de Saint-Maurice à 13h30 avec buvette, l'eau à gagner. 4€ la partie, inscription sur place. Vous pouvez vous renseigner au 06 31 31 43 12. Le club vosgien de Ventron vous propose une marche d'orientation ce dimanche 17 mai. Deux circuits au choix, 9 ou 12 km. Départ depuis le parking de la médiathèque entre 8h30 et 11h30. 3€ par personne, gratuit pour les moins de 12 ans, avec le café offert. Retrouvez au Tio la nuit de la mine le samedi 23 mai dès 17h et en entrée libre. Sur le site des Hautes Mines, retrouvez des vieux métiers, animations pour les enfants, artisanat, théâtre.

0: médiathèque. Ouverture des portes à 13h30 avec buvette sur place. Entrée 16€ pour les adultes, 10€ pour les 5-11 ans et gratuit pour les moins de 5 ans. Vous pouvez réserver avec l'adresse miss1517vauges@free.fr. La société de pêche La Truite de Ventron vous donne rendez-vous pour un concours le dimanche 24 mai à l'étang des Chauproies avec 3 manches, inscription dès 7h, 20€ la journée, restauration sur place avec des réservations au 07 61 47 70 81. Il y aura de nombreux lots à remporter. À l'occasion de la foire au beignet du 7 juin prévue au Tillot, l'élection de Miss et Mystère Beignet clôturera la journée. Vous pouvez participer à ce concours, il y aura des lots à remporter. Inscription avant le 25 mai avec l'adresse anime-tillot 88160@gmail.com ou au 06 88 07 78 15. Le comité des fêtes du Ménil vous propose le marché aux puces et de l'artisanat le lundi de Pentecôte, le 25 mai, de 6h à 18h. Réservez vos emplacements au 06 51 55 06 12. Le club de foot, le FC Saint-Maurice-Fraisse, organise un concours de belote le samedi 30 mai à partir de 19h à la salle des fêtes de Fraisse avec de nombreux lots à gagner, buvettes, petite restauration. C'est 16€ par équipe, inscription au 06 47 20 34 48.
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5: Salut, ravi de vous retrouver sur Radio des Ballons, c'est Raphaël et je vous accompagne pour ce samedi soir jusqu'à 20h. Pendant ces 3 heures que nous allons passer ensemble, eh bien, j'aurai pas mal de musique à vous proposer, des nouveautés avec des titres et des artistes que vous connaissez, mais aussi quelques découvertes de la station. Il y aura aussi les différentes rubriques de Radio des Ballons qui vous seront proposées, avec au programme des offres d'emploi, sélection télé et cinéma, vos infos, quelques agendas également. Et puis toujours dans la catégorie rendez-vous autour de chez nous, j'aurai plein de choses à vous annoncer. Alors on commence avec le titre numéro 1 en ce moment dans notre V40, le top de la station, et c'est Oria, soirée mondaine.
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Alors parmi les artistes que vous pourrez écouter tout à l'heure, il y aura par exemple Joseph Kamel ou encore Louane. Avec la paroisse Ozanam, eh bien sachez qu'il y a une messe qui vous est proposée pour ce dimanche. Elle sera célébrée à 10h30 à l'église du Tillot. Ce sera une messe en l'honneur de Notre-Dame de Fatima.

0: Serait Papy, nouveauté en ce moment sur Radio des Ballons, ce titre de Topic avec Becky J. Alors pour demain dimanche, il y a un concours de qui vous est proposé à Saint-Maurice, à l'étang de Presles, à partir de 13h30. C'est avec le comité des fêtes à la Fourmilière, avec buvette sur place, des lots à gagner pour les participants. Alors sachez que ce sera 4€ la partie, inscription directement sur place. Vous pouvez également vous renseigner au 06 31 31. 43 12. Sab nous rejoint. Heureux, heureux.
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Et après le crash de Joseph Kamel, eh bien, je vous annonce que tout à l'heure, vous pourrez écouter Tessa. Il y aura aussi Suzanne avec nous. Le club vosgien de Ventron vous propose pour demain dimanche une marche d'orientation. Ce sera la deuxième édition de ce rendez-vous. Les départs seront donnés depuis le parking de la médiathèque entre 8h30 et 11h30. Inscription 3€ par personne, ce sera gratuit pour les moins de 12 ans, avec le café qui sera offert. Alors côté circuit, bien vous aurez le choix entre 9 et 12 km.

Kingdom of Fear, interprété par Cameron Whitcomb. Harry Styles arrive d'ici quelques instants. On écoutera un petit peu plus tard David Guetta. Et on poursuit sur Radio des Ballons avec des rendez-vous dans les Vosges, mais pas que, puisque cette fois-ci, je vous emmène à Haute-Saône, à Planchébas, avec un vide-grenier qui est organisé pour ce dimanche. Ça sera place de la mairie de 7h à 18h. Événement proposé par le ski club de la planche des Belles-Filles. Ça sera bien sûr en entrée libre, hein, avec aussi buvette et snack pour les visiteurs. Vous pouvez en savoir plus au 06 95 67 26 88.

C'est l'un des gros événements proposés par les hautes mines du Tillot, la nuit de la mine. Elle est de retour le samedi 23 mai. C'est donc bien sûr au Tillot, événement proposé en entrée libre à partir de 17h. Directement sur le site des hautes mines, vous allez pouvoir retrouver des démonstrations de vieux métiers, avec aussi pas mal d'animations pour petits et grands, de l'artisanat sur place, théâtre, musique pour l'ambiance, avec également l'auberge des mineurs pour boire et se restaurer. Vous pourrez bien sûr visiter les mines. Sachez que sur site, l'accès se fait par navette. Elles seront gratuites, elles vont naviguer tout au long de la soirée et partiront du parking du musée situé rue de la Gare.

Elliott nous interprétait son nouveau titre « On s'oubliera ». La fête de la nature à Ramonchamp, eh bien, c'est une sortie qui vous est proposée par la municipalité, prévue pour le samedi 23 mai. Avec un guide, eh bien, vous allez pouvoir marcher et découvrir en même temps l'histoire locale, le patrimoine forestier, la botanique. Vous serez sensibilisé aux effets du réchauffement climatique. Alors, c'est un événement gratuit. Départ depuis la mairie à 14h. Il est nécessaire de s'inscrire au 06 62 51 66 90.

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1: Lena Hague nous interprétait Rihanna Karech. Dermot Kennedy arrive tout à l'heure sur Radio des Ballons. On écoutera également le duo Zawi Stéphane. Raphaël pour vous accompagner jusqu'à 20h en ce samedi. Place maintenant à Lucas. Y a quoi ?

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8: Le programme d'animation de la médiathèque du Tillot. Mercredi 20 mai à 14h15, rendez-vous à l'espace Nature et Culture de Château-Lambert pour une animation sur les traces du lynx. C'est sur inscription pour les enfants de 6 à 11 ans. Pour tout renseignement, inscription, n'hésitez pas à contacter la médiathèque au 03 29 24 98 90.
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Vous avez bien sûr reconnu à la voix de Mick Jagger, nouveau single pour les Rolling Stones, In the Stars. Vous allez pouvoir retrouver dans quelques instants votre sélection cinéma sur Radio des Ballons, alors que le festival de Cannes, lui, continue de battre son plein, qui se poursuit jusqu'au 23 mai. On passe maintenant à l'élection de Miss 15-17 Vosges. Vous allez pouvoir y assister, puisque ça va se passer au TIO le dimanche 24 mai à la médiathèque. Ouverture des portes à 13h30. L'entrée sera de 16€ par personne. 10€ pour les enfants de 5 à 11 ans et en dessous de 5 ans, ce sera même gratuit, avec une buvette sur place. Et si vous souhaitez réserver des places, vous pouvez écrire à l'adresse miss1517vosges@free.fr. Il est temps de retrouver Amira.

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1: Le diable s'habille en Prada 2 arrive 20 ans après le premier volet. C'est donc cette comédie dramatique signée David Frankel que vous allez pouvoir retrouver avec une nouvelle fois bien le même casting hein, en gros. Meryl Streep, Anne Hathaway, Emily Blunt et donc avec les mêmes personnages, Miranda, Andy, Emily, Nigel. Une plongée à nouveau dans l'univers impitoyable et glamour du magazine Runaway et des rues new-yorkaises. Alors c'est un film qui a été noté 3 sur 5 par la presse et 3,3 par les spectateurs d'Allociné. Vous pourrez voir Le Diable s'habille en Prada 2 aux variétés du Tillot et puis également cette semaine au Majestic de Remiremont. Le biopic est consacré à Michael Jackson. Le film Michael est encore à l'affiche cette semaine, à voir aux variétés du Tillot, à l'Entracte de Vanier et puis au Majestic de Remiremont. Un film signé Antoine Fuqua avec Jaafar Jackson dans le rôle principal. Un portrait donc cinématographique de la vie du roi de la pop. Avec ses hauts, ses bas, mais aussi quelques-unes de ses plus grandes prestations. L'accueil de Michael, eh bien, les notes sont un peu mitigées. Hein. La presse a été assez sévère, elle a noté 2,4. Les spectateurs ont un peu plus apprécié, avec la note de 4,1 sur 5. Découvrez à la Bresse La Corde au Cou, un thriller américain de Gus Van Sant avec Bill Skarsgård dans le rôle principal, un film adapté d'une histoire vraie, celle de Tommy Kiritis, un homme ruiné à cause d'un emprunt. Et le 8 février 1977 à Indianapolis, il kidnappe le fils du courtier qu'il juge responsable de sa situation. Une prise d'otage qui durera 63 heures et qui tiendra le pays en haleine. Un film qui a reçu la note de 3,8 pour la presse et 3,7 pour les spectateurs. À la MCL de Gérardmer, découvrez Une fille en or, comédie romantique de Jean-Luc Gaget avec Pauline Clément, Arthur Dupont. L'histoire, c'est celle de Clémence, qui est persuadée que personne ne l'a jamais admirée. Elle va devoir faire face à un petit patron autoritaire. Un film noté 2,8 par la presse et 3,3 par les spectateurs. À Remiremont, vous allez pouvoir découvrir en séance événement le nouveau film d'animation Yu-Gi-Oh! The Side of Dimensions. Séance également pour Ella McKay, comédie dramatique avec Emma McKay, Jamie Lee Curtis et Woody Harrelson. Le film 30, c'est un documentaire sur la trentaine. Il y aura aussi pour les 40 ans de Top Gun, le premier Top Gun et aussi Top Gun Maverick qui vous seront proposés.
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1: Drop Dead, c'était la voix d'Olivia Rodrigo. Tout à l'heure, eh bien, Raymond va vous donner l'agenda des Hauts-de-Vosges. Et en attendant, eh bien, c'est un concours de pêche que je vous propose maintenant, organisé par la truite de Ventron. Ça sera donc le dimanche 24 mai à l'étang des Chauproies. Alors, concours avec des truites baguées, 3 manches, inscription dès 7h et ça sera 20€ la journée par personne, 10€ pour les moins de 10 ans. Il y aura des lots à remporter avec également un menu sur place proposé au tarif de 16€. Et pour ce menu, il faut réserver au 07 61 47 70 81. Allez, M. Pokora nous rejoint et il chante quand même.
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1: La vie au pays de Remiremont, un atelier d'écriture avec Laurence Van Aeren, auteure et animatrice professionnelle. Elle propose un cycle d'ateliers d'écriture une fois par mois jusqu'en juin. Vous pourrez vous essayer au plaisir des mots samedi 23 mai de 14h à 17h à la médiathèque intercommunale Le Cercle. C'est gratuit, c'est sur inscription, organisé donc par la médiathèque. Les fléchettes traditionnelles Master de Ligue 2026, équipe le samedi à 10h, doublette le dimanche à 10h, individuel le dimanche à partir de 13h30. C'est samedi 23 et dimanche 24 mai au gymnase Charlet. Entrée libre, renseignements et inscriptions au 06 30 99 49 46, organisé par le club d'artistes. Dimanche 24 mai, stage de danse venue exceptionnelle de Jonathan Genvrin, professeur de la Star Academy, pour deux stages de danse. Le premier stage de 10h à midi, le deuxième stage de 14h à 16h, au gymnase donc du Tertre, adhérent à la Danse Moderne Academy, c'est 45 euros. Non adhérent à la Danse Moderne Academy, donc 50 euros. Réservation sur www.loasso.com, association-dansemoderneacademy. Enfin, vous trouverez en tant que bon spécialiste de l'Internet. Samedi 23 mai, ce sera la Nuit Européenne des Musées. De 20h à 23h, l'entrée est libre et gratuite. Au musée Charles de Bruyère, de 20h à 23h, exposition. Auguste Jacquot, artiste et lithographe. Et de 1974 à 1967, c'est comme ça qu'il a vécu. À 20h, présentation de l'exposition par le conservateur. De 20h à 23h, jeu de piste d'hier à aujourd'hui, les ancêtres de nos objets au quotidien. Et puis à 21h et 22h, visite guidée, découvrir le musée. Musée Charles Fréry, de 20h à 23h, exposition La Forêt Céleste d'Arnaud Clair et rencontre avec l'artiste. De 20h à 23h, jeu de piste, enquête au musée. Et à 20h, à 21h, 22h, visite guidée dans la maison du collectionneur. Bon moment à passer donc au moment de cette nuit des musées. Et puis Auguste Jacquot, l'exposition au musée Charles de Bruyère du 18 au 24 mai. Ce sera l'exposition d'Auguste Jacquot, donc artiste et lithographe. Et l'exposition présente son fonds d'atelier donné par son arrière-petite-fille quand même.
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2: Et sur Radio des Ballons à 6h30, vous avez bien sûr rendez-vous avec l'actualité de cette journée. Le 23e festival de randonnée 1000 pas au 1000 étangs se poursuit en Haute-Saône avec pour le dimanche 24 mai une sortie qui partira depuis Émoulières. Comme à chaque fois, eh bien les départs sont prévus entre 8h et 13h. Vous aurez le choix entre un grand et un petit circuit et c'est donc 2 euros l'inscription par marcheur. Vous aurez des détails en allant sur le site lesmilleetangs.com. Pierre Demar chante « Je pense à vous ».

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3: Actualité de ce samedi. La quadragénaire qui s'était noyée dans le lac de Saulxures-les-Bulgnéville lundi n'a pas survécu. Le procureur de la République a annoncé que son décès avait été prononcé mercredi matin et que l'enquête a confirmé qu'il s'agissait bien d'une noyade accidentelle. La femme et un ami avaient passé la journée aux abords du lac et en fin de journée, elle a voulu traverser l'étendue d'eau à 10 degrés tout habillée et c'est arrivé au milieu du plan d'eau qu'elle s'est noyée. Elle a été secourue par son ami et ensuite les pompiers et le SMUR de Neuchâteau ont pris le relais. Ils avaient pu la réanimer. Elle avait alors été hospitalisée dans un état critique. Sam Wehrman, un homme de 48 ans originaire de Remiremont, vient d'être jugé au tribunal de Quimper pour le viol de deux adolescentes. Les faits remontent à janvier 2022. Dans le pays de Concarneau, il avait pris contact avec une fille de 14 ans qu'il avait rejoint avec une de ses amies dans un mobilhome. Là, il les a fait boire puis a abusé d'elle. Il sera interpellé en octobre 2022 et pour cela, il vient d'être condamné à 25 ans de réclusion criminelle et 10 ans de suivi socio-judiciaire. Il s'agit d'un récidiviste déjà condamné à Nancy en 2007 puis encore en 2015. Appartenant à la communauté des témoins de Jéhovah, il compte une quinzaine de victimes mineures pour viol, corruption et atteinte sexuelle dans les Vosges, la Meurthe-et-Moselle, la Moselle, l'Alsace et la Franche-Comté. Si ce week-end, vous aviez prévu de vous rendre à Nancy en train, eh bien sachez qu'aucun ne circulera depuis Épinal, Saint-Dié et Remiremont à cause de travaux sur des aiguillages. Il en sera de même pour le week-end prochain, les 23 et 24 mai. Et puis, si vous devez prendre l'autoroute A330, sachez que des travaux sont prévus du côté de Ludres. La circulation sera en effet coupée la nuit du 18 mai au 5 juin. Vous pouvez encore profiter de ce week-end pour vous rendre au Festival de Sculpture Camille Claudel à la Bresse. Ça se termine dimanche. Vous allez pouvoir découvrir les sculpteurs travailler directement sur place. Et puis Radio des Ballons vous propose aussi pas mal de sons réalisés avec le collectif des Radios des Vosges, avec nos confrères de Radio Cristal, Résonance FM et Radio Guémozo. Nous avons appris le décès d'Elisabeth Ostré. Une cérémonie est prévue au cimetière du Tillot lundi à 14h30. Décès d'Alain Vinel, âgé de 78 ans. Un hommage sera rendu au funérarium de Vanier lundi à 14h. Je vous rappelle les obsèques d'Isabelle Collin, âgée de 67 ans de Remiremont, prévues mercredi à 10h30 en l'église de Sainte-Marguerite. Les obsèques de Marguerite Grosjean et Pierre, âgés de 83 ans, seront célébrées mardi à 10h en l'abbatiale de Remiremont. Les obsèques de Denis Parmentier, âgé de 76 ans, sont prévues lundi à 10h en l'église de Rue. Les obsèques de Christian Clément, âgé de 86 ans, auront lieu lundi à 14h30 à la salle Omniculte de Cournimont. Passons au sport avec le foot et en National 2, Épinal affronte Chantilly aujourd'hui à 18h. En National 3, ça sera Chalon face à Taon, toujours à 18h. Le Giro en cyclisme, 7e étape pour le Danois Jonas Vingegaard et le Portugais Afonso Eulalio reste leader. Du handball ce samedi avec la Nationale 2 féminine et Épinal qui affronte Colmar à 20h. Enfin, le tennis de table, la Pro A Dame finale aller, Étival a été battu par Metz 1 à 3. Et du côté de la météo, pour ce samedi, un peu de pluie, de rares percées du soleil et 13 degrés. Et soleil et nuages pour dimanche, légère pluie possible, on montera jusqu'à 16 degrés. Et pour les jours prochains, les températures vont monter pour atteindre les 21 degrés mercredi, mais avec toujours une alternance entre soleil et pluie.

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1: Et la voix de Mick sur le titre Fabulous. Dans quelques instants, vous allez pouvoir retrouver vos offres d'emploi vosgiennes. Au Tio, le dimanche 7 juin, il va y avoir la foire au beignet et il y aura également l'élection de Miss et Mister Beignet pour clôturer cette journée. Une élection proposée par Anime Tio. Il y aura des lots sympas à remporter. Et vous pouvez donc vous inscrire. Vous avez jusqu'au 25 mai pour écrire à l'adresse Anime Tio. 88160@gmail.com. Vous pouvez également le faire par téléphone au 06 88 07 78 15. Céline Dion arrive dans son.

0: Servogien.
1: La Siri du Ou de Ramon Champ est à la recherche d'un opérateur sur machine pour un poste à 35 heures. Et puis également, il y a toujours avec la Siri du Ou un trieur pour un poste à 35 heures qui est recherché. Vous devez donc pour ces offres contacter le 03 29 25 01 93 ou bien écrire à l'adresse conta@siriduou.fr. La maison familiale rurale Les 4 Vents de Ramon Champ est à la recherche d'un chef de cuisine pour un poste en CDI à 35 heures par semaine. Pour postuler, on vous demande un an d'expérience avec formation CAP, BEP ou équivalent en cuisine. Avec l'AFPA, il y a un contrat d'apprentissage CDD de 12 mois qui vous est proposé en tant que commis de cuisine sur rue sur Moselle. Alors c'est un poste qui est ouvert aux débutants, c'est pour préparer à un niveau CAP et BEP. Toujours à rue et avec l'AFPA, il y a un contrat d'apprentissage de 12 mois pour préparer un CAP et BEP en serveur restauration. C'est ouvert aux débutants. La boulangerie-pâtisserie Mathieu Hoc, située à Remiremont, est à la recherche d'un vendeur ou vendeuse en boulangerie-pâtisserie. C'est pour un CDD de 6 mois à temps partiel, 25 heures par semaine, un poste qui est ouvert aux débutants. À noter que le contrat pourra être prolongé en longue durée. Le bar La Locomotive, situé à Remiremont, est à la recherche d'un serveur pour un contrat saisonnier de 3 mois. C'est pour juin, juillet et août. Un contrat à temps partiel, 24 heures par semaine, un poste ouvert aux débutants avec formation CAP, BEP ou équivalent en hôtellerie-restauration. La société Beauvais, située à Saint-Étienne-les-Remiremont, est à la recherche d'un façadier. C'est pour un poste en CDI à 35 heures par semaine. Poste ouvert aux débutants, titulaire du permis. À Saint-Nabor, avec l'AFPA, il y a un contrat d'apprentissage de 12 mois qui vous est proposé pour préparer un BTS DUT en tant que négociateur technico-commercial. C'est une offre ouverte aux débutants. Le restaurant Au Lac, situé à Gérardmer, est à la recherche d'un serveur en restauration. C'est pour un contrat saisonnier de 4 mois. C'est à 35 heures par semaine. Alors pour postuler, eh bien, c'est ouvert aux débutants avec formation CAP et BEP. Il faut être titulaire du permis et une offre qui va débuter de là à mi-juin jusqu'à la fin septembre. La société AG Agencement, située à Gérardmer, est à la recherche d'un ouvrier paysagiste pour un CDI à 35 heures par semaine, poste ouvert aux débutants.
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Harry Styles avec son titre Aperture. Raphaël pour vous accompagner jusqu'à 20h. Vous êtes bien sûr à l'écoute de Radio des Ballons avec encore un beau programme musical dans cette dernière heure d'émission. Vous allez pouvoir retrouver aussi à 7h30 votre sélection télé. Puis j'aurai encore pas mal de rendez-vous à vous annoncer tout autour de chez nous. On poursuit avec Lynn.

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Et Rory nous interprétait le titre « Plus jamais ». Marguerite sera avec nous tout à l'heure. On écoutera également Slimane. Le comité des fêtes du Ménil vous donne rendez-vous pour son marché aux puces et de l'artisanat le lundi de Pentecôte, le 25 mai, tout autour de la familiale. Ce sera de 6h à 18h. Alors sachez que pour les exposants, vous pouvez contacter le 06 51 55 06 12. Vous retrouverez également des bulletins d'inscription directement en mairie. Charlotte Cardin est avec nous. The Way We Touch.

La maison, c'était bien sûr signé Marguerite. À la médiathèque du Thiot, il y a un spectacle que vous allez pouvoir découvrir pour le vendredi 29 mai à 20h. Ça s'appelle « Je t'attendant ». C'est un spectacle de la compagnie des Insupportés. C'est dans le cadre du temps des meufs. Alors c'est l'histoire d'une clown délaissée par l'amour. Un spectacle accompagné de quelques notes de piano. Alors il y aura aussi de la douceur, de l'humour dans ce spectacle. Tout public à voir dès 8 ans. Il y aura un petit tarif pour ce rendez-vous auquel vous pouvez d'ailleurs vous inscrire en allant sur le site Hello Asso. Et il y aura également une petite restauration à partir de 19h. Et là, ça sera au bénéfice de l'association Les Fêlés du local.

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Et après la voix de Slimane, eh bien on continue avec les rendez-vous de notre secteur. On part en direction d'Épinal avec la 15e édition du festival à Frisson qui est prévu pour le 30 mai. Ce sera l'esplanade de la Maison Romaine à partir de 15h30 et jusqu'au bout de la nuit. Alors un festival entièrement en entrée libre hein, où vous allez pouvoir retrouver côté scène eh bien, des spectacles avec Poil à gratter et puis les contes de Myrtille, de la musique avec les Charn Co, Damage Case, Rosalie, Supreme Taggle Siman, et puis aussi la présence d'un village associatif, buvette, restauration et pas mal de bons plats à déguster. Alors sachez que vous pouvez y retrouver des infos en allant sur Facebook ou sur Internet et en tapant Agir Ensemble.

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Avant d'écouter Raymond pour la sélection télé de ce samedi soir, eh bien je vous rappelle ce concours de belote qui est proposé par le club de foot, le FC Saint-Maurice Fraisse. Ça sera pour le samedi 30 mai à la salle des fêtes de Fraisse. Ouverture des portes à 19h. 16€ par équipe avec aussi buvette, restauration sur place et de nombreux lots à gagner. Vous pouvez vous inscrire en contactant le 06 47 20 34 48. Lewis Capaldi nous rejoint et chante Stay Love.

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1: Nos coups de cœur télévisés en ce samedi, et vous retrouvez sur France 2 à 21h le concours Eurovision de la chanson 2026. C'est présenté par Camille Cerf et Stéphane Bern pour la partie française. C'est depuis la Wiener Stadthalle de Vienne en Autriche. Et oui, l'Autrichien avait gagné l'an dernier après la victoire de Gigi l'an dernier. Cette 60e édition du concours Eurovision de la chanson se déroule donc là-bas. Lors de cette grande finale, 25 pays sont en compétition pour tenter de remporter le trophée tarif convoité. En tous les cas, le concours Eurovision de la chanson a repris du poil de la bête depuis quelques années par une formule un petit peu modernisée. 70 ans d'Eurovision, justement, la grande histoire du concours, ce sera à 1h15, parce que ça va se terminer vers 1h15, 1h30. Hein. Oui, c'est assez long, cette affaire-là. Bon, si vous aimez, il n'y a pas de souci. Échappée belle, c'est traditionnel sur France 5, le samedi, 21h05. Sophie Jolivard nous emmène dans les Cyclades, le souffle des îles. Paros, Santorin, Mykonos, Naxos, Iraldia, Sifnos, Andros, Amorgos. Ces 8 îles de l'archipel des Cyclades se dévoilent hors saison. Sophie Jolivard a en effet choisi de les découvrir une à une. Une période aussi où le tourisme ralentit afin d'en apprécier pleinement la douceur de vivre et les beautés. À 22h35, passons avec Ismaël Khelifa à envoûtante Écosse. Au cours de son voyage de Glasgow jusqu'au parc national du Loch Lomond et des Stroshach, eh bien, Ismaël Khelifa constate que les Écossais sont fiers de leur tradition. Sur les plateformes, Arte TV propose le vin bio, vraiment bio, documentaire. C'est le dernier jour. Hein. Dans les vignes biologiques, seul le sulfate de cuivre est autorisé pour lutter contre les maladies des plantes, mais le fongicide pourrait être interdit dans l'Union européenne à cause de la forte présence du cuivre dans les sols. Des scientifiques cherchent une alternative. Dernière chance disponible, donc je vous l'ai dit, ce sera jusqu'à ce soir. Arte, Mossoul, renaissance d'une ville millénaire. Et sur LCP Public Sénat, harcèlement scolaire, nos vies d'après.
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Il faudrait que pleuve l'amour, deux grandes voix de la chanson française, Pascal Obispo et Francis Cabrel. Laurine nous accompagne d'ici quelques instants. Au Tillo, il va y avoir à la course cycliste le Tour des Vosges qui passera donc le samedi 30 mai entre 9h et 15h et il risque d'y avoir quelques perturbations au niveau de la circulation, avenue de la Résistance, rue de la Favée, rue du Vaxeux et au niveau de la Voie Verte également.

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Jusqu'au 31 mai, vous pouvez encore découvrir au musée du textile de Ventron l'exposition « Ouvriers, ouvrières des vies vosgiennes ». C'est une expo qui est prêtée par le conseil départemental des Vosges.

0: Follow Your Love, un titre du groupe Elephants. Les professeurs et les élèves du collège Jean Montémont à Rue-sur-Moselle vous donnent rendez-vous pour des portes ouvertes le vendredi 5 juin de 17h à 21h. Vous allez pouvoir retrouver sur place un escape game avec aussi un jeu, mini-ferme, des producteurs locaux avec un marché, un food truck et puis aussi un glacier pour déguster plein de bonnes choses.
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1: Adrénaline et amnésie, nous étions en compagnie d'Adèle et Robin. Et c'est bientôt la fin de ce rendez-vous sur Radio des Ballons ce soir. Eh bien, pas mal de choses hein, côté musique, puisqu'on va voyager ensemble dans les années 2000, du début 2000 jusqu'aux dernières nouveautés, avec un petit peu tous les genres représentés. Je vous rappelle aussi que vous allez pouvoir retrouver vos deux rendez-vous consacrés aux animaux, Faune en alerte et puis Les histoires d'animaux. Alors, excellente soirée, très bon week-end avec Radio des Ballons. Demain, bien sûr, vos dédicaces dès 10h au 03 29 28 10 34. On finit ce soir en compagnie de Théodora, Miss Kitoko.

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le silence n'est pas une absence. C'est un cri que l'on n'entend plus. Ici, à Nicolaris, bienvenue dans l'archive, là où battent encore les cœurs des gardiens oubliés de notre terre. Approchez, sentinelles du bastion. Laissez la clarté des plaines derrière vous et enfoncez-vous dans les replis de l'archive, là où la terre ne sèche jamais et où les arbres dévorent le ciel. Aujourd'hui, nous ne cherchons pas la démesure des géants qui foulent le sable, mais le mystère tapis dans la boue. Nous partons pour les forêts denses de Guinée et de Côte d'Ivoire, là où la pénombre est une alliée et le silence une armure. Voici l'histoire de Kiboko, l'ermite écarlate. Les scientifiques le nomment Choereopsis liberiensis, l'hippopotame pygmée. Dans nos registres, il est le secret qui saigne. Écoutez sa voix s'élever de la vase. Je suis Kiboko, je suis le secret qui saigne. Regardez-moi, je ne suis pas le monstre des fleuves, ce colosse qui broie les eaux sous le soleil de la savane. Je suis son ombre. Je suis le gardien des tunnels où la lumière n'ose pas entrer, ou le souverain d'un royaume de racines tordues et de lisières oubliées. Ma peau est une pierre noire, polie par la vase et le silence. Une obsidienne vivante, dissimulée au cœur de la forêt profonde. Mais regardez de plus près. Voyez-vous ce qui coule sur mes flancs? Les hommes voient une curiosité biologique. Ils appellent cela de la sueur. Un simple écran solaire pour ma chair fragile. Ils se trompent. Ceci est le sang de la forêt. Quand les arbres tombent sous la hache, quand le ciel se déchire pour laisser passer la brûlure du jour, je le sens et ma peau pleure. Ce liquide rouge, visqueux, lumineux, c'est la sève des anciens que je suis condamné à exsuder. Chaque goutte écarlate qui perle sur mon museau est un nectar qui disparaît. Je suis le vase sacré qui déborde. Pourtant, derrière le mythe de l'ermite se cache une réalité biologique fascinante et tragique. Kiboko n'est pas une version réduite de son cousin du Nil. Il est une branche distincte de l'évolution, une relique vivante qui a choisi la solitude des sous-bois plutôt que le tumulte des grandes ardes. Sa sueur de sang est en vérité un acide unique, l'acide hyposudorique, un miracle chimique qui hydrate sa peau, bloque les rayons ultraviolets et tue les bactéries. Mais ce bouclier naturel ne peut rien contre la morsure de l'acier. Je construis des tunnels dans le sous-bois pour cacher ce qu'il reste de magie. Je suis l'architecte de l'invisible. Je marche seul, toujours seul, portant ce fardeau rouge qui brille dans la nuit comme un avertissement que personne ne voit. Ils croient que je me cache par peur. Non, je me cache pour préserver, car tant que je saigne, c'est que le cœur de la forêt bat encore. Aujourd'hui,

Ne vous y trompez pas. Si l'ermite écarlate finit par se vider de sa sève, ce n'est pas seulement un animal rare qui s'efface de nos encyclopédies. C'est la preuve que le cœur du monde est à bout de souffle. Kiboko est la sentinelle de l'ombre, le baromètre d'une forêt qui s'évapore goutte après goutte. Je suis Kiboko. Je suis la dernière veine ouverte de ce monde. Entendez-vous l'appel du sang de la terre avant que l'ermite ne s'enfonce une dernière fois dans les tunnels de l'oubli? Ce requiem de la dark fantasy conservation touche à sa fin, mais l'écho des esprits continue de résonner. Pour explorer les profondeurs de l'archive, rejoignez-moi sur Instagram, TikTok et YouTube. Ne laissez pas les ombres s'éteindre.

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1: Les chats, deuxième étape. Les chats d'Égypte. Les Égyptiens ont alors la manie des pyramides. Ils décident d'en bâtir une de plus, mais comme tout se fait à la main, ils s'aperçoivent que cette construction va occuper un monde fou. Or, les paysans travaillent leurs champs, et dans les villes et les villages, chacun a son métier qui est nécessaire à tout le monde, depuis le petit artisan jusqu'au ministre du pharaon. Pas moyen d'en débaucher assez pour bâtir cette pyramide. Cela arrêterait la vie. Pas d'ouvriers ? On va en faire venir. C'est ce que nous avons fait en France, pour ouvrir nos autoroutes ou construire les grands immeubles qui rapportent tant d'argent aux promoteurs. Nous avons offert du travail aux Portugais, aux Nord-Africains. Les Égyptiens n'ont rien offert du tout. Ils ont envoyé une armée en Nubie, elle a rossé les Nubiens, et on leur a expliqué, à grands coups de bâton, je pense, qu'ils seraient dorénavant esclaves chargés de construire les pyramides, et que ça suffisait de rouspéter comme ça. Les Nubiens sont donc venus à travers le désert et bien gardés pour construire la pyramide. Mais des travailleurs immigrés, quand ils vivaient chez eux, avaient autour de leur campement des voisins bien commodes. Les chats gantés de Nubie, baptisés ainsi parce que ces matous à poils ras semblent avoir des gants au bout de leurs pattes. Ces chats à moitié sauvages mangeaient les restes des Nubiens. Pourquoi ont-ils suivi la colonne d'esclaves en marche vers l'Égypte ? À cause des restes, peut-être, à moins que des petits garçons et des petites filles nubiennes n'aient emporté dans leurs bras le chaton qu'ils aimaient. Tout le monde arrive au bord du Nil. Les Nubiens commencent à construire la pyramide commandée. Les chats farfouillent là-autour, comme font toujours les chats qui, lorsqu'ils se trouvent dans un endroit inconnu, commencent par le visiter. Parvenus au bord du fleuve, ils s'aperçoivent qu'il y a là des poissons et se mettent à pêcher pour se nourrir. C'est un geste naturel chez le chat. Mettez le vôtre près de l'aquarium où votre poisson rouge tourne en rond. C'est bien le diable s'il n'essaie pas de le prendre avec sa patte. Pas forcément pour le manger d'ailleurs, pour voir ce que c'est. Bref, les gantés de Nubie se mettent à pêcher. Pour leur compte ou pour leur maître, on ne sait pas. Les fresques de cette époque, qui montrent des chats tenant des poissons dans leur gueule, prouvent que les matous pêchaient. Mais c'était peut-être des chats de chasse. Des chats qui rapportent. Tout va bien jusqu'ici, et tout va aller beaucoup mieux quand les gantés de Nubie, avec leur manie de faire l'inventaire de tout ce qui les entoure, auront découvert la souris, car il y en avait des millions là-bas. Pour une raison évidente, les Égyptiens cultivaient des céréales, les récoltaient, mettaient les grains dans des greniers, où ensuite on venait les chercher pour faire des galettes de farine base de leur nourriture. Or, un grenier où il y a des grains, cela attire la souris, comme un aimant la limaille. Et les souris, ça mange. Songez qu'aujourd'hui encore, malgré nos raticides et nos poisons, les souris françaisesconsomme plus de 5% de ce que nous récoltons. Le chat voit ses souris d'Égypte, y goûte, trouve cela excellent. Dorénavant, il se consacrera exclusivement à la chasse aux souris. D'abord parce qu'il y a tellement que c'est plus facile à attraper que les poissons ou que les petits oiseaux. Ensuite, parce que cela facilite l'éducation des chatons. Prendre une souris, la confier à son petit pour qu'il apprenne à la tuer, c'est plus facile que de lui enseigner l'art de pêcher des poissons dans les roseaux du Nil. Les mères chattes gantées de Nubie, qui sont chargées de l'éducation des chatons, ont donc décidé qu'on chasserait la souris. Ce qui a beaucoup plu à l'administration égyptienne. Une administration terriblement organisée qui surveillait tout à l'époque, et surtout les greniers, parce que la nourriture de tout le peuple égyptien en sortait. Cette administration savait que, lorsqu'il n'y avait plus assez à manger, c'était la faute des souris, ravageuses des greniers où on entreposait les grains. Elle voit les chats manger des souris et s'en félicite. Notez que les choses se sont passées chez nous et bien plus tard de façon assez semblable. Il y a eu, vous le savez, de terribles famines au Moyen-Âge. Mais elles ont été de plus en plus rares quand les chats sont arrivés chez nous. Bon, voilà les chats courant après les souris et l'administration égyptienne toute contente. Elle décide qu'il faut protéger ses alliés, empêcher qu'on les tue, leur faciliter la vie de façon qu'il y ait de plus en plus de chats, donc de moins en moins de souris, et ainsi de plus en plus de grains dans les greniers. Mais comment protéger Minet? En faisant un dieu. Un de plus ou un de moins n'était pas une affaire. Les Égyptiens possédaient déjà des foules et vivaient convaincus que les dieux les entouraient et qu'il y en avait partout. Alors, on a décidé que le chat serait dieu. Cela présentait un autre avantage. Un dieu, cela a des temples, des prêtres et des grands prêtres. Voilà des emplois créés. C'est ainsi que le chat d'Égypte est devenu dieu, qu'on a construit pour ce dieu-là un nouveau temple à Bastis, qu'il y a eu dans ce temple une foule de servants, de prêtres et de grands prêtres qui assuraient le culte de la déesse Bastet, une bien jolie personne à tête de chat dont on a retrouvé les statues. Et enfin, qu'une ville s'est construite autour de ce temple, Bubaste, dont on a retrouvé les restes, avec 180 000 momies de chats par-dessous. Le culte du chat allait beaucoup plus loin. Chaque famille vénérait le sien. Hérodote, un historien grec, raconte que lorsque le chat d'une maison mourait, le père de famille se rasait les sourcils en signe de deuil et que tout le monde se couvrait la tête de cendres pour montrer qu'on était triste. Et la vie a continué ainsi, chat très heureux, égyptien adorant leur chat. Tout le monde, souris à part, était content. Des tas de siècles ont passé, jusqu'au 6e avant notre ère, il y a maintenant 2500 ans.
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